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2: Il est 6h à Paris, 4h en temps universel et vous êtes toujours sur Radio France Internationale. Une nouvelle demi-heure d'information avec Gaëtan Plenet. Bonjour Gaëtan.
3: Bonjour Edouard, bonjour à tous.
2: Votre journal d'abord est Donald Trump à bord de l'Air Force One.
3: L'avion présidentiel qui se dirige vers la Chine. Le chef d'État américain y rencontrera demain son homologue avec de nombreux dossiers brûlants sur la table. Dans ce journal, on va s'intéresser aux récentes purges au sein du département d'État américain. On va tenter de comprendre leur impact sur les relations entre Pékin et Washington. Africa Forward, c'est fini. Ce sommet Afrique-France s'est refermé hier à Nairobi. On sera dans la capitale kényane pour faire le bilan de ces deux jours de sommet auxquels participait le président français Emmanuel Macron. RFI a pu l'interviewer. Entretien à écouter ce matin à 8h15, heure de Paris. Dans ce journal également, Keir Starmer qui s'accroche. Le premier ministre britannique refuse toujours de démissionner malgré les appels en ce sens d'une partie de la classe politique, y compris dans son propre camp. Vous entendrez ensuite une responsable d'Amnesty International qui appelle la Pologne à cesser toute coopération avec l'ICE, la police américaine de l'immigration. Et puis le Festival de Cannes a commencé hier soir. RFI se mobilise sur la croisette. Donald Trump fier des chefs d'entreprise de son pays, des personnes brillantes qui, selon le président américain, devraient avoir accès à la Chine pour qu'elle puisse, je cite, contribuer à hisser le pays à un niveau encore plus élevé. Un message adressé directement à son homologue chinois Xi Jinping, à qui il aura bientôt l'occasion de le dire de vive voix, puisque le locataire de la Maison Blanche est justement en train de se rendre en Chine. La dernière fois qu'un président américain y était allé, c'était en 2017, et c'était déjà Donald Trump lors de son premier mandat. Il est depuis revenu au pouvoir et son administration a réalisé des coupes massives au sein du département d'État, l'équivalent du ministère américain des Affaires étrangères. Encore plus de 250 licenciements confirmés pas plus tard que la semaine dernière, y compris des spécialistes de la Chine, justement. Correspondance à Washington de Vincent Souriau.
4: Il y a 10 jours, Rachel Collins était encore diplomate au bureau de la coopération scientifique. Son job, faire en sorte que les États-Unis conservent une longueur d'avance sur la Chine dans des domaines aussi sensible que l'intelligence artificielle, le quantique ou les biotechnologies. Mais ça, c'est terminé depuis son licenciement définitif le 5 mai.
5: Contrer la Chine et nous assurer que les États-Unis restent numéro un dans le secteur de la tech, c'est l'un des objectifs affichés de cette administration. C'est aussi triste que déconcertant qu'ils décident d'éliminer un bureau comme le nôtre.
4: Le plus grave, selon Rachel Collins, c'est le flou qui règne sur ces sujets depuis les vagues de licenciements. Et ce flou, dit-elle, va se manifester à l'occasion de la visite de Donald Trump à Pékin.
5: Les changements de doctrine de semaine en semaine, l'incohérence, il n'y a plus d'experts capables d'expliquer pourquoi un sujet compte, et ça a des implications énormes, pas seulement sur une visite présidentielle en Chine, mais sur la manière dont on va mener la course technologique dans le futur avec la Chine. On combine un retard d'investissement dans la recherche et le développement. Avec des suppressions de postes massives chez les diplomates spécialisés, ça va avoir un effet dévastateur à long terme pour les États-Unis.
4: Il y a aussi des dommages collatéraux, déplore Rachel Collins. Dans ces conditions, comment allons-nous prouver à des partenaires comme la France qu'entre la Chine et les États-Unis, il vaut mieux choisir les États-Unis? Vincent Souriau, Washington RFI.
3: Et lors de sa visite en Chine, Donald Trump compte évoquer de nombreux sujets avec Xi Jinping. Le commerce, évidemment, c'est un grand sujet de discorde entre les deux pays. Le cas de Taïwan aussi menacé d'invasion par Pékin, ou encore la guerre en Iran que mènent les États-Unis et qui fait trembler la Chine, fortement dépendante du pétrole iranien, alors forcément

0: fermé hier. Et après une première journée consacrée aux chefs d'entreprise, ce sont cette fois une trentaine de chefs d'État et de gouvernement qui ont discuté dans la capitale kényane. Même si là encore, des chefs d'entreprise venus de France et d'Afrique se sont joints aux discussions. On fait le bilan de ce sommet avec notre correspondante à Nairobi, Alban Tiroir.
1: Il faut des investissements vers l'Afrique plutôt que de l'aide ou des prêts. C'est ce qu'a répété pendant le sommet le président kényan William Ruto. Lundi, 23 milliards d'euros d'investissements pour l'Afrique ont été annoncés par Paris. Des financements français et africains venant des secteurs publics et privés. Les participants sont justement venus pour nouer de nouveaux partenariats, faire des rencontres. C'est en tout cas ce qu'expliquaient deux jeunes entrepreneurs le premier jour. Pour Kadouliam Kiragou Kimani, créateur de contenu kényan, ce sommet était une opportunité d'approfondir le potentiel des réseaux sociaux. Marie Toya, elle, voulait en savoir plus sur le fonctionnement des marchés internationaux et agrandir son réseau. En marge des rencontres et grandes déclarations, le sommet a aussi eu des moments plus inattendus sur les réseaux sociaux, notamment une vidéo d'Emmanuel Macron interrompant un panel auquel il assistait pour demander à la salle de faire moins de bruit a fait le buzz. Après deux jours de discussion, le président kényan William Ruto l'a souligné en clôture de sommet. Il faut désormais transformer les annonces en résultats concrets. Lui demandait quelques heures plutôt à ce que l'Afrique ait plus de voix au sein des institutions internationales. Alvaro Nairobi, RFI.
0: Nairobi qui était la deuxième étape de la tournée africaine d'Emmanuel Macron. La dernière, la troisième, c'est aujourd'hui en Éthiopie, cette fois où le président français doit rencontrer ce matin le Premier ministre Abiy Ahmed à quelques semaines des élections générales dans le pays. Il se rendra ensuite au siège de l'Union africaine pour un discours, c'est une première pour un chef de l'État français. Et puis dans l'interview qu'il a donc notamment accordée à RFI et que vous entendrez dans un petit peu plus de deux heures maintenant, Emmanuel Macron est aussi revenu sur la situation dans l'est de la République démocratique du Congo. Pour lui, l'heure n'est pas aux sanctions européennes contre le Rwanda, soutien de la FCM23. Il préfère croire au dialogue. Pendant ce temps, les combattants du groupe armé se sont retirés hier à plus de 70 km d'Uvira, dans le sud Kivu, après une brève occupation de la ville en décembre dernier. Un retrait après des pressions américaines, même si la FCM23 préfère parler de repositionnement plutôt que de retrait. RFI, il est 5h07 à Londres. C'est un rituel politique qui marque le début de l'année parlementaire au Royaume-Uni. Le King's Speech, le discours du roi, ce sera tout à l'heure. Charles III sera devant le Parlement. Comme chaque année, la cérémonie s'annonce assez fastueuse, mais une ombre sur le protocole cette année, puisque le Premier ministre Keir Starmer est sur la sellette. Il y a eu d'abord plusieurs semaines de scandales liés à l'affaire Epstein. Et puis, il y a eu aussi cette rouste enregistrée par son parti travailliste aux élections locales la semaine dernière. Depuis, la pression est très forte. Les appels à la démission se multiplient, y compris dans son propre camp. Et pourtant, Emmeline Vint, Keir Starmer, est toujours là.
2: D'un côté, il y a une montagne d'opposition. Plus de 90 députés appellent le Premier ministre à la démission. Ce serait suffisant pour lancer une élection interne si un candidat à la succession de Keir Starmer se déclarait. Une demi-douzaine de membres du gouvernement ont démissionné, la plupart des sous-secrétaires d'État, et plusieurs ministres de premier plan auraient appelé le chef du gouvernement à fixer un calendrier pour son départ. En début de semaine, l'avenir de Keir Starmer semblait plié. Et pourtant, ce mardi, après un conseil des ministres annoncé comme calamiteux, ses alliés se sont succédés devant les caméras à Downing Street pour rappeler qu'une démission n'était pas envisagée. Et mardi soir, une lettre envoyée par plus de 100 députés travaillistes. Nous avons des défis à relever, ce n'est pas le moment pour une élection interne. Les noms des signataires n'ont cependant pas été révélés. Bref, 5 jours après le résultat des élections locales, la spéculation reste toujours aussi vive. Restera, restera pas. La solennité du discours du roi pourrait fournir à Keir Starmer une trêve, mais les hostilités pourraient reprendre dès jeudi avec le retour du Parlement. Emeline Vallandre, RFI.
0: Il faut cesser toute coopération avec l'ICE. Voilà ce qu'on peut lire dans une lettre adressée au vice-premier ministre polonais et à son ministre de l'Intérieur. Une lettre signée par les organisations Amnesty International et Human Rights First. L'ICE, rappelez-vous, c'est cette police qui, depuis le retour à la Maison-Blanche de Donald Trump, mène son offensive anti-immigration avec des méthodes violentes, souvent dénoncées ces derniers mois. Et voilà maintenant que les deux organisations que j'évoquais l'affirment. Il y a eu 4 opérations d'expulsion organisées par l'ICE depuis les États-Unis vers la Pologne, avec à bord des Ukrainiens expulsés du sol américain, transitant donc vers le sol polonais avant d'être renvoyés de force dans leur pays en guerre. On est là hors du cadre de protection offert par l'Union européenne, dénonce Francesca Pizzutelli. Elle est la directrice adjointe de l'équipe chargée des droits des réfugiés et des migrants d'Amnesty International.
3: Il doit y avoir une certaine implication, une coopération ou au moins une tolérance de la part des autorités polonaises. Nous sommes donc extrêmement préoccupés.

0: Préoccupé par le rôle que joue la Pologne dans ces opérations illégales, c'est particulièrement inquiétant étant donné que l'Union européenne a accordé une protection temporaire aux Ukrainiens depuis le début de la guerre. Les Ukrainiens sont donc toujours protégés en Europe. Ils ne devraient pas être expulsés de force. 1 million d'Ukrainiens ont trouvé refuge en Pologne. Il est donc extrêmement préoccupant que, d'un côté, la Pologne protège les Ukrainiens conformément aux directives de l'Union européenne, mais que de l'autre, elle coopère avec les États-Unis dans le cadre de ces opérations d'expulsion illégale.
1: Des propos recueillis par Lila Olkinuora. Des dizaines de milliers de manifestants hier dans les rues de Buenos Aires, des étudiants, des enseignants, des syndicats aussi, tous inquiets pour l'avenir de l'université publique argentine. Car pour les manifestants, elle souffre de l'austérité budgétaire imposée par le président Javier Milei. Une nouvelle arrestation hier en Syrie, elle se multiplie à l'encontre des anciennes figures du régime de Bachar al-Assad. Cette fois, c'est un ex-général de l'aviation qui a été arrêté, annonce les autorités syriennes, le général Yavez Hamoud al-Moussa, un homme qui était déjà placé depuis 2017 sur une liste européenne sanctionnant plusieurs personnalités syriennes. L'Union européenne qui, hier, a rétabli son accord de coopération commerciale avec la Syrie. Une normalisation qui passe aussi par le retour des grandes entreprises occidentales, Nathanaël Vitran.
2: Depuis quelques jours, il est de nouveau possible en Syrie de payer via une carte Visa ou Mastercard. Après 15 ans d'absence, les deux multinationales américaines ont fait leur retour à actant la réintégration complète de la Syrie dans le système bancaire international. Ce mardi, c'est le français Total Energy, Qatar Energy et la texane ConocoPhillips qui ont annoncé avoir signé un contrat avec la Société Nationale Syrienne de Pétrole. Pour l'instant, il s'agit simplement d'évaluer le potentiel d'exploitation des champs offshore au large de Latakié, mais cela marque le retour en Syrie de Total qui s'était retiré du pays en 2011 lorsque la répression brutale des manifestations par le régime al-Assad avait placé Damas sous sanctions européennes. À l'époque, la Syrie a exporté 380 000 barils de pétrole par jour, loin de son véritable potentiel. Le contexte international, la brusque montée des cours du brut, n'a fait que renforcer l'intérêt des grandes entreprises pour les réserves syriennes. Lundi, Chevron indiquait ainsi que les travaux autour du premier site de forage gazier et pétrolier en eau profonde de Syrie commenceraient cet été.
1: Nathanaël Vitran du service économie de RFI. Et puis les amoureux de cinéma attendaient ça avec impatience. C'était hier soir dans le sud de la France.
3: Je déclare le 79e Festival de Cannes ouvert!
1: Grand festival de cinéma au monde a donc commencé. Ce sont les actrices chinoises Gong Li et américaine Jane Fonda qui ont donné le top départ officiel. Une cérémonie marquée par une palme d'honneur remise au réalisateur néo-zélandais Peter Jackson, un grand fan des Beatles. Et c'est d'ailleurs un morceau de ce groupe mythique que vous entendez en ce moment, un hommage interprété par les chanteuses Théodora et Oclou. Et puis ensuite, c'est le film La Vénus électrique de Pierre Salvadori qui a été projeté en ouverture, mais il est hors compétition pour la Palme d'Or qui, elle, sera décernée le 23 mai prochain. Le journal de Cannes pour tout savoir de l'actualité sur la croisette. Ce sera juste avant le journal de 5h30 en temps universel.
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1: 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Tout de suite, un point d'information présenté par Radio France Internationale.

0: RFI, 8h, à Paris, 6h, en temps universel.
1: Julien Coquel-Rohem.
0: Et Gaëtan Plenet pour le journal. Bonjour Gaëtan.
2: Bonjour Julien, bonjour à tous.
0: Le Festival de Cannes 2026, c'est parti.
2: La cérémonie d'ouverture avait lieu hier soir entre discours engagés, musique et hommage aussi, on y revient dès le début de cette édition. On va parler aussi de cette visite de Donald Trump en Chine. Il est en route avec sous le bras de nombreux dossiers à aborder avec son homologue chinois Xi Jinping, celui des droits de douane notamment. Dans l'actualité également, la fin hier du sommet Africa Forward à Nairobi. Emmanuel Macron quitte le Kenya pour l'Éthiopie. Il doit notamment prononcer un discours au siège de l'Union africaine. Le président français que vous entendrez à la fin de ce journal, il a accordé une interview à RFI, France 24 et TV5 Monde. On sera en Inde auprès d'une famille d'un bidonville qui tente de survivre aux températures caniculaires. On sera aussi en France où le Sénat a rejeté hier la création d'un droit à l'aide à mourir malgré le feu vert des députés. Et puis c'est la plus lourde amende du genre infligée par la justice australienne. 100 millions de dollars, la somme qu'une société minière va devoir verser à un peuple aborigène.
0: Et la Palme d'Or est attribuée à
2: l'un des 22 films en lice, mais on ne sait pas encore lequel. On le saura dans 10 jours. D'ici la patience, Julien, la compétition commence à peine. Le top départ de la 79e édition du Festival de Cannes a été donné hier soir dans le sud de la France avec la traditionnelle cérémonie d'ouverture. Vous l'avez suivi pour nous, cette cérémonie. Lisa Giroldini, vous êtes l'une de nos envoyées spéciales à Cannes. Tapis rouge, paillettes, jolies robes et costumes. Et puis les premiers frissons aussi. On avait la panoplie au complet. Et ça y est, Lisa, c'est parti.
3: Oui, c'est parti. Ce sont deux actrices, chacune représentant l'Est et l'Ouest, Gong Li et Jane Fonda, qui ont déclaré ouverte la 79e édition du festival, connue pour ses engagements militants et notamment ses prises de position contre Donald Trump. Jane Fonda a célébré le cinéma comme un acte de résistance, comme un écho aux mots prononcés à l'ouverture de la cérémonie par la comédienne franco-malienne Eye Haidara, maîtresse de cérémonie. Dès le début de son discours, elle a mis en lumière tous les peuples qui tentent de résister ici et ailleurs et à saluer les films qui montrent ce que l'on ne veut pas voir. La vie des héros, oui, mais aussi celle des anonymes. Mais l'événement de la cérémonie hier était la palme d'honneur remise au réalisateur néo-zélandais Peter Jackson, l'homme derrière la trilogie du Seigneur des Anneaux. La maîtresse de cérémonie l'a ensuite invité sur le côté de la scène pour assister à une reprise de Get Back, morceau des Beatles, par les chanteuses françaises Théodora et Okelou. Et une fois ouvert, le festival rentre aujourd'hui dans le vif de la compétition avec les deux premiers films en lice pour la palme, Naginote du japonais Fukada Koji et La vie d'une femme de la réalisatrice française Charline Bourgeois-Taquet pour sa toute première fois à Cannes.
2: Merci Lisa Giroldini, envoyée spéciale de RFI à Cannes, où vous n'êtes pas seule, hein, d'autres journalistes de RFI vous accompagnent, notamment Sophie Torlotin qui présente ce matin le journal de Cannes. Votre rendez-vous pour les 10 prochains jours, ce sera à 9h50 heure de Paris.
0: Et puis peut-être que le tapis rouge sera aussi de sortie à Pékin.
2: Eh bien, on verra ça quand Donald Trump descendra de l'avion. En tout cas, il est bel et bien en route pour la Chine. Sa première visite là-bas depuis 2017. C'est d'ailleurs la dernière fois qu'un président américain s'est rendu dans le pays. Demain, il rencontrera son homologue chinois Xi Jinping et les sujets de discussion ne manqueront pas. Il y aura bien sûr le contexte international avec la guerre en Iran. Il y aura Taïwan aussi, cette île que Pékin menace d'envahir. Et puis, il y a ce lourd, très lourd dossier, celui du commerce international chamboulé depuis le retour de Donald Trump au pouvoir, lui qui a cette arme favorite, les droits de douane. Il les a largement augmentés, la Chine en a fait les frais. Bonjour Stéphane Jeunesse.
4: Bonjour Gaëtan.
2: Du service économie de RFI, où est-ce qu'on en est, Stéphane, dans ce dossier des surtaxes douanières?
4: Alors, elles sont toujours en vigueur. En termes de chiffres, on est autour de 30% en moyenne sur une grande partie des importations chinoises, avec des pics beaucoup plus élevés sur certains secteurs stratégiques. Les véhicules électriques chinois, par exemple, restent quasiment exclus du marché américain, avec des droits proches de 100%. Sur les semi-conducteurs ou certaines technologies, les barrières restent également très fortes. Donc oui, Gaëtan, la guerre commerciale, elle est toujours là. Mais on est loin, souvenez-vous, des 145% de surtaxes imposées par Donald Trump au printemps dernier, puis de la riposte de Pékin avec les droits de douane allant jusqu'à 125%.
2: Il y a eu le printemps et puis il y a eu l'automne, Stéphane. Et c'est à l'automne que les deux camps ont reculé et négocié une trêve.
4: Oui, plusieurs de ces surtaxes exceptionnelles ont été suspendues ou abaissées car Washington s'est heurté aux limites de cette stratégie. La Chine contrôle les terres rares, indispensables aux batteries, aux puces électroniques ou à l'armement. Impossible donc pour les États-Unis d'ignorer cette dépendance. Le rapport de force a glissé d'une confrontation à une logique de négociation permanente et négociée. C'est précisément ce que Donald Trump vient faire à Pékin avec une délégation importante. Plusieurs patrons de la tech comme Elon Musk, Jensen Huang ou Tim Cook pour Tesla, Nvidia et Apple, mais aussi les dirigeants de Boeing, Visa ou Meta.

0: directement ou indirectement. Emmanuel Véron est spécialiste de la Chine contemporaine et des relations internationales.
1: La relation sino-russe s'est considérablement renforcée ces dernières années à l'aune de la guerre en Ukraine, et on a vu la montée en puissance des échanges commerciaux avec des flux russes de pétrole et d'énergie quasi exclusivement en direction de l'Asie, en particulier de la Chine, ce qui montre bien ce resserrement des liens sino-russes et d'une forme de convergence stratégique. Et on se souvient que dans l'agenda diplomatique de Trump, avant même son retour au pouvoir pour son deuxième mandat, de vouloir séparer la Chine de la Russie, de vouloir séparer Poutine de cet axe, ou en tout cas de cette coordination avec la Chine. On voit bien qu'après un an et demi de mandat, la situation n'a pas beaucoup évolué. Au contraire, on continue d'avoir une forme de convergence et de coopération entre les deux pays, Chine et Russie. Et donc là, c'est important pour l'agenda américain, dans cette visite à Pékin, que de parler de manière plus périphérique et indirecte du sujet russe, de la guerre en Ukraine et plus largement d'un essoufflement russe que les Chinois d'ailleurs observent et connaissent parfaitement bien.
0: Des propos recueillis par Yelena Tomic. On évoquait l'Ukraine. Il a été l'un des hommes les plus influents du pays. Andriy Yermak, principal conseiller du président Volodymyr Zelensky jusqu'à sa démission en fin de l'année dernière, accusé de corruption. Accusation infondée, s'est défendu Andriy Yermak hier sur Telegram après une audience. Les procureurs le soupçonnent de faire partie d'un groupe de criminalité organisée qui aurait blanchi plusieurs millions d'euros par le biais d'un projet immobilier de luxe près de Kiev.
2: Des investissements vers l'Afrique plutôt que des aides et des prêts, c'est l'appel lancé hier par le président kényan William Ruto, dont le pays accueillait ces deux derniers jours le sommet Africa Forward.
0: Et ça s'est fini hier au terme d'une réunion entre une trentaine de chefs d'État et de gouvernement. La veille, un forum d'affaires était organisé avec 23 milliards d'euros d'investissement pour l'Afrique. Ces investissements ont donc été annoncés lundi.
2: Et vouloir régler des crises internationales sans l'Afrique, c'est une faute morale et politique, a estimé Emmanuel Macron.
0: Le président français l'a dit lors de ce sommet, et puis il s'est aussi exprimé hier soir à notre micro, ainsi qu'à celui de France 24 et de TV5 Monde. Un entretien à réécouter dans quelques minutes. Emmanuel Macron qui se dirige maintenant vers l'Éthiopie, c'est la dernière étape de sa tournée africaine. Il doit y rencontrer le Premier ministre Abiy Ahmed à quelques semaines seulement des élections générales dans le pays. Et puis il doit aussi se rendre au siège de l'Union africaine, Marlène Panara.
3: Emmanuel Macron y prononcera un discours, une première pour le président français. Lors de sa précédente visite au siège de l'Union africaine en 2019, il s'était exprimé seulement lors d'une conférence de presse. Au programme également, une réunion tripartite avec Antonio Guterres, secrétaire général des Nations Unies, et Mahmoud Ali Youssouf, président de la commission de l'UA, pour parler des crises que traverse le continent, de la situation au Mali ou encore de la guerre au Soudan. Dans un autre domaine, il y sera aussi question du développement des énergies renouvelables. Avec le Premier ministre Abiy Ahmed, Emmanuel Macron prévoit de parler économie. En février, les deux pays ont signé un accord de restructuration de la dette ainsi qu'un nouveau programme de financement de 81 millions d'euros pour soutenir le programme de réforme macroéconomique en cours en Éthiopie. Selon le ministre éthiopien des Finances, le partenariat franco-éthiopien représente désormais plus de 600 millions d'euros d'investissement, dont plus de 300 millions sont consacrés au secteur de l'énergie. Marlène Panara, Addis Abeba, RFI.
0: Des rassemblements hier dans plusieurs villes en Argentine, notamment à Buenos Aires, où ils étaient des dizaines de milliers devant le siège de la présidence. Ils dénoncent les menaces qui pèsent selon eux sur l'université publique du pays, conséquence de la politique d'austérité budgétaire menée par le chef de l'État, Javier Milei. Mobilisation aussi en Bolivie. Ça fait deux semaines que ça dure, mais ça s'est intensifié hier, puisqu'on dénombre maintenant plusieurs dizaines de barrages routiers à travers tout le pays. Manœuvre des ouvriers, des paysans, des enseignants, mais aussi des indigènes qui ont tous le point commun de protester contre la politique du président de centre droit Rodrigo Paz, alors que le pays traverse sa pire crise économique depuis 40 ans, 14% d'inflation annuelle enregistrée le mois dernier.
2: De nouvelles températures caniculaires attendues aujourd'hui en Inde.
0: 39 degrés annoncés à New Delhi, 42 à Jaipur et Rajkot. Ce genre de vague de chaleur se multiplie dans le pays, de plus en plus sévère à cause du réchauffement climatique. Dans les bidonvilles, chaque geste devient une épreuve physique. Un reportage à Noida, dans l'Uttar Pradesh, auprès d'une famille qui vit sous des bâches. Abdullah Erali.
4: Nous préparons à manger à 8 heures seulement.
5: Dans ce bidonville d'Uttar Pradesh, la chaleur dicte l'emploi du temps. Bhagwati, 35 ans, ne cuisine qu'à l'aube et tard le soir. Le seul combustible est le bois de récupération.
4: Nous prenons du bois dans la forêt, nous le brûlons pour la cuisson.
5: Dans une telle chaleur, les abris de bâches et de bambous emprisonnent la température. Comment font alors Bhagwati et

0: ses 6 enfants.
1: Eh bien, la journée, on s'assoit sous un arbre si l'ombre est fraîche. Mais la nuit, il faut rester en pleine chaleur et s'occuper des enfants, grands et petits.
0: Ici, l'électricité et les ventilateurs sont rares. Pour l'urbaniste Chirag, cette précarité force les familles à une lutte solitaire.
2: Elles passent leur temps à lutter pour leur survie. Cette chaleur devient un fardeau de plus. Elles sont livrées à elles-mêmes.
0: Entre chaleur et poussière, les jeux s'inventent dans les décombres. Une courte parenthèse, avant la marche vers l'eau, les bidons en équilibre sur leur petite tête. Abdullah Erali, de retour d'Uttar Pradesh, RFI.
3: Pas de nouveau cas d'antivirus détecté aux Pays-Bas. Les 26 passagers du MV Ondus sont rentrés dans le pays hier et ils ont tous été testés négatifs, même s'ils vont quand même être soumis à des mesures de quarantaine. Ce sera d'ailleurs la même chose pour les autres Néerlandais rapatriés du navire de croisière où un foyer de ce virus a été détecté.
4: En France, pas de surprise, le Sénat a rejeté hier pour la deuxième fois la création d'un droit à l'aide active à mourir.
3: Contrairement à l'Assemblée nationale, qui elle est assez largement pour et qui pourrait avoir le dernier mot, le président du parti Les Républicains, Bruno Retailleau, préférerait lui que ce soit directement aux Français de décider, de trancher par un référendum. Mais le gouvernement et les députés ne semblent pas franchement partants, Raphaël Delvolvé.
5: Il est radicalement opposé à la réforme sociétale et accessoirement un candidat conservateur à la présidentielle, Bruno Retailleau, hier, au moment où le Sénat rejetait l'aide active à mourir.
6: Un texte aussi fondamental doit bénéficier d'un minimum de consensus. Évidemment, j'appuie la perspective d'un référendum. Désormais, c'est aux Français de choisir.
5: Il ne sera sans doute pas entendu. Le gouvernement veut une adoption avant l'été et s'est engagé auprès de la présidente macroniste de l'Assemblée nationale, Yael Braun-Pivet, très favorable au texte, appelle au respect de la Constitution.
7: L'Assemblée nationale doit pouvoir se prononcer rapidement, avoir le dernier mot après un débat qui sera respectueux. Les Français m'interpellent. Ils ont besoin de ce texte.
5: Et le rejet du texte par l'une des deux chambres du Parlement ne justifie pas un recours au référendum. C'est trop tard pour elle.
7: Maintenant que le processus parlementaire est lancé, que l'Assemblée nationale a montré qu'elle était favorable, il n'y a aucune raison de dessaisir l'Assemblée nationale.
5: Le gouvernement se projette déjà vers la suite du processus parlementaire avec une commission mixte paritaire préalable à une ultime lecture des députés qui ont déjà donné deux fois leur feu vert, histoire de couper court à tout enlisement, soit le cas de figure pour lequel le président Macron avait envisagé il y a un an un référendum.
4: Enfin, Gaëtan, on part en Australie avec cette très lourde amende pour l'une des plus grandes sociétés minières du monde.
3: Fortescue, condamné à payer plus de 100 millions de dollars à un peuple aborigène pour lui avoir infligé un grave préjudice culturel. Les explications de Stéphanie Schuller.
8: Quatre grandes mines de fer à ciel ouvert, une voie ferrée, un remblai de résidus miniers, des décharges et un stock de matériaux. Ces infrastructures de l'entreprise Fortescue ont entièrement dévasté des terres des Gingibarndi dans l'ouest de l'Australie. Pour ce peuple autochtone, il ne s'agit pas seulement de dégâts matériels, parce que ces terres sont bien plus qu'une simple propriété. Elles abritaient 124 sites sacrés liés à leurs ancêtres, à leurs rites, lieux funéraires, récits traditionnels, ainsi qu'à la transmission culturelle entre générations. Et ces sites ont été excavés par des engins miniers, recouverts par des routes, engloutis sous des barrages. Devant la cour, les anciens ont décrit cette destruction comme une atteinte à leur âme et à leur esprit. Et c'est ce qu'a reconnu le juge qui parle dans sa décision d'importantes atteintes au patrimoine culturel et spirituel des Gingibarndi. Cette affaire est un signal d'espoir pour des centaines d'organisations de propriétaires autochtones à travers l'Australie qui attendent encore une indemnisation pour des activités minières passées et présentes.
3: C'était Stéphanie Schuller.
4: Gaëtan Plenet, merci. 6h15 en temps universel. Dans un instant, notre entretien avec Emmanuel Macron, enregistré hier à Nairobi. Mais d'abord, le journal des sports. Avec vous, Olivier Pron, du football au programme, avec ce soir le calendrier de la Ligue 1 qui se met à jour. Match au sommet.
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On va vous faire travailler maintenant un petit peu, et pour la bonne cause. On va faire une chanson en l'honneur d'un grand monsieur de l'accordéon, André Verschuren. Vous le connaissez bien sûr. Les fiancés d'Auvergne, sa plus grande chanson. Ce qui serait formidable aujourd'hui à Saint-James, c'est qu'on la chante tous ensemble. On essaye pour voir comme ça je vous donne le ton. Écoutez bien.

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4: Il est 11h sur l'antenne de Radio Ondaine sur 90.9 FM. C'est le moment de retrouver la rubrique des communiqués de la vallée de l'Ondaine et des environs. La braderie à la Croix-Rouge française à Saint-Étienne, 47 rue Gauthier-Dumont. C'est ce mercredi 13 mai, c'est jusqu'à 19h. Déstockage des collections d'hiver. Plus de renseignements au 06 09 99 48 31. Ce week-end, samedi 16 et dimanche 17 mai, ce sont les journées européennes des moulins et c'est à la maison des tresses et lacets, à la terrasse en Dorlais, avec des ouvertures, des visites guidées au cœur du parc régional du Pilat pour découvrir cet atelier construit en 1911 et ses 40 métiers bois qui fabriquent depuis plus de 100 ans des lacets et des galons. Visite culturelle, patrimoniale. Et pour réserver vos visites, c'est au 06 18 82 35 43. La journée des droits sociaux, deuxième édition, c'est le mercredi 20 mai de 10h à 17h. C'est à la Ricamari, place Raspail. Et dans le cadre du dispositif Territoire Zéro Non-Recours, vous pourrez rencontrer sur différents stands des acteurs pour vous accompagner au niveau de vos demandes d'accès aux droits, d'insertion, défense des droits, au niveau de la santé, de l'autonomie, de la sécurité sociale ou encore du logement. À noter que Radio Ondaine sera en direct de la journée des droits sociaux toute la journée du mercredi 20 mai. Les insulaires de la compagnie Nosferatu, c'est au théâtre Le Verso à Saint-Étienne, mercredi 20 à 20h, jeudi 21 à 20h, vendredi 22 à 20h également, avec le 22 mai. Bord de Seine à l'issue de la représentation, le théâtre Le Verso, c'est 61 rue de la Richelandière à Saint-Étienne. Le téléphone pour les renseignements, c'est au 07 49 66 98 37. Soirée théâtre échange autour d'Ambroise Croizat et de la naissance de la sécurité sociale. C'est le 28 mai à 20h à la salle Jacques Brel de Terre-Noire. À découvrir le récit documentaire théâtralisé Quand Elisabeth Croizat, Ambroise et les autres. Ouverture des portes à 19h, entrée à prix libre, sur place de quoi se restaurer. C'est organisé par l'Union locale CGT de Saint-Étienne. Les Martins Pêcheurs Rouchon vous proposent une rencontre amicale de pêche au petit étang de Légotès, c'est le 30 mai. Pêche en deux manches de 9h à midi et de 14h à 17h. Inscription à partir de 8h30. De quoi se restaurer sur place. C'est gratuit pour les sociétaires, c'est 10 euros. Pour les non-sociétaires, préinscription au 06 18 69 39 67. Et le 30 mai, toujours à Saint-Didier-en-Velay, c'est la 4e édition du marché du terroir et de l'artisanat. C'est de 9h à 23h sur la Grand Place, de nombreux artisans, de nombreuses animations et de quoi se restaurer tout au long de la journée. En église de Saint-Gedès-Malifaux, au profit du collectif Solidarité du Haut-Pilat, soirée concert avec le chœur Amourine de Saint-Martin-la-Plaine avec plus de 40 choristes. C'est le 30 mai, c'est à 18h, la participation est libre. Et terminons avec un spectacle théâtral en plein air, c'est à l'écomusée Château des Bruneaux à Firminy, la Vénus de Bizet. Deux représentations le samedi 30 mai à 17h30 et à 20h, interprétées par la compagnie du Petit Moussaillon. Tarif 3€ au profit de la recherche médicale. Réservation conseillée au 04 77 89 38 46. Voilà, c'est terminé pour ces communiqués de la vallée de l'Ondaine et des environs. Bonne matinée à tous, à l'écoute du 90.9 FM de Radio Ondaine.
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1: Et le mercredi 13 mai, la ville de la Ricamari, son relais emploi et ses partenaires comme France Travail ou encore la mission locale organisent une nouvelle édition du Forum de l'emploi. Le rendez-vous est donc donné à la salle Fernand Montagnon et ce rendez-vous-là, c'est une occasion de créer des rencontres directes entre des recruteurs et des demandeurs d'emploi ou encore des personnes en reconversion professionnelle. La rencontre aujourd'hui pour en parler avec Virginie Sanchez, chargée de la politique de la ville sur la ville de la Ricamari et Christophe Perrard, responsable d'équipe France Travail Pro à Firminy. Bonjour à tous les deux, bienvenue sur l'antenne de Radio Ondaine. Alors effectivement, ces forums de l'emploi, c'est quelque chose que l'on entend et que l'on voit régulièrement dans la vallée de l'Ondaine, ailleurs, sur le territoire de Saint-Étienne Métropole. C'est quoi cette façon de faire rencontrer les recruteurs, les demandeurs d'emploi? Pourquoi est-ce que ça marche ça?
2: Eh bien, ça marche parce que du coup, faire venir des demandeurs en agence en amenant un CV, on se rend compte que oui, nous, on peut avoir une lecture du profil du candidat, mais lorsque c'est une entreprise qui reçoit directement un candidat, on a de la chance que les entreprises, elles, prennent du temps pour venir sur ce genre de forum à la

0: 16h à 17h. Alors, au niveau de la ville de la Ricamari, voilà, même question, pourquoi on s'engage un peu à organiser ce genre de rencontre et ici à la salle Fernand Montagnon, troisième édition, me semble-t-il, et peut-être même que je me trompe.
1: Quatrième
0: édition, donc voilà, je m'étais trompé. Expliquez-nous un peu comment on organise un peu tout ça.
1: Alors, le Forum de l'Emploi, c'est vraiment un événement qui est organisé de manière partenariale avec donc, les acteurs de l'emploi comme France Travail, la mission locale, les Rôles Emploi, mais aussi avec d'autres partenaires de formation. Hein. On a la MIF, on a l'ADI, on a l'EGEC, et surtout on a des entreprises locales qui vont participer. L'idée, c'est de proposer aux habitants donc, des offres d'emploi, mais en même temps, en parallèle, des accompagnements pour essayer de déclencher des parcours d'insertion. Donc, toute personne qui n'a pas de CV ou de lettre de motivation peut, lors de ce forum de l'emploi, venir refaire son CV ou faire sa lettre de motivation et en même temps rencontrer les entreprises et pouvoir échanger d'une manière libre. L'idée, c'est de qu'ils reprennent un peu confiance en eux, de lutter contre ce décrochage, cet isolement, des fois cette pensée de dire bah, je ne suis pas à la hauteur ou je ne vais pas y arriver, et de travailler sur les leviers, puisque l'emploi est vraiment un levier à l'insertion sociale en général. Donc voilà, comme vous dites, c'est la quatrième année à la Ricamari que nous l'organisions. Aussi, bah, les chiffres, mais je pense que France Travail aura des chiffres sur le taux aujourd'hui de demandeurs d'emploi sur la Ricamari qui est particulièrement important. Mmh. Et nous aussi, avec le nouveau contrat de ville qui a été réévalué il y a déjà depuis 2 ans, on est sur la deuxième année du contrat de ville, on s'est rendu compte que notre territoire était... qu'il fallait vraiment qu'on mette en place des actions de lutte contre les inégalités et de mettre en place des actions sur l'accès à l'emploi, notamment sur ces quartiers prioritaires. La ville de la Ricamari, c'est quand même 60% de sa population en QPV. Mmh. C'est pas rien.
0: On parlera un peu des actions mises en place un peu à l'année, notamment avec le Rôle Emploi. Mais si l'on parle de chiffres, comme vous l'avez cité, et puis bah, quels sont-ils ces chiffres-là? Est-ce qu'on a une idée de demandeurs d'emploi sur la ville de la Ricamari, peut-être même un peu plus largement?
2: Largement au niveau des demandeurs d'emploi, ça représente 62 000... demandeurs d'emploi hein, sur le territoire de la Loire.
0: Sur le territoire de la Loire, oui. Hein,
2: ouais, et on se rend compte que dans ces demandeurs d'emploi, on a quand même des personnes qui sont plutôt éloignées. On le sait, on est sur un taux de chômage aussi sur le secteur de la Loire qui est dans les 8%. Mmh. Et on sait que dans ces personnes-là, effectivement, on a besoin d'aller remettre des mesures en place pour des personnes qui peuvent être en décrochage, des personnes qui peuvent effectivement avoir... rencontrer des difficultés de parcours. Et c'est vrai que ce genre d'occasion-là, c'est vraiment resécuriser les compétences. On a eu des fois des personnes qui sont retrouvées éloignées du chemin de l'emploi. Et le fait de revenir sur ce genre d'événement, sur un forum, ça peut déjà être un premier pas pour faire une démarche active de recherche. Et c'est important que ces événements puissent être mis en place et de pouvoir accompagner les personnes.
0: Et cet accompagnement se fait aussi hein, par les relais emploi qui sont présents sur la ville et des actions. On en parlait il y a quelques temps sur l'antenne de Radio Ondaine avec cette action-là qui mêlait des habitants de la Ricamari et du Chaumont-Feugerolles. C'était coup d'envoi, une histoire de reprendre confiance en soi, d'avoir aussi des indications un peu plus précises, d'avoir des personnes qui pourraient répondre directement à ces questions. Alors les relais emploi, c'est du quotidien au niveau de la relation avec la population.
1: Les relais emploi sont... alors, pas tous les territoires ont relais emploi.
0: Bien sûr,
1: notre territoire de la Ricamari en a un. On a la chance d'en avoir un et à temps complet. La plus-value des relais emploi, c'est cette facilité qu'elles ont et cette approche qu'elles ont à aller sur le terrain, à aller vers, parce qu'aujourd'hui, c'est très important aller vers l'habitant pour qu'il puisse reprendre confiance aux institutions et l'amener justement vers le droit commun. Et c'est vrai que ces forums de l'emploi et la présence de tous ces acteurs permet d'amener les gens vers le droit commun et rapprocher aussi les habitants vers les entreprises, puisqu'il y a quand même une demande importante des entreprises, des offres, et

0: Et en face, on a des personnes qui ne savent pas comment faire valoir leurs compétences, comment montrer qu'ils peuvent, et qui n'ont parfois pas les codes. Hein. On voit au niveau des jeunes qui manquent, n'ont pas les codes de présentation, de passer un entretien. Et c'est vrai que ce genre d'événement, ça permet de parler de choses concrètes, sur dire, bah voilà, ta position, comment tu te positionnes physiquement, ou comment tu t'habilles, ou comment tu parles à un employeur, ne doit pas être de la même manière que quand tu es avec tes amis dans la rue.
1: Parce qu'il y a un focus hein, sur les jobs d'été, donc voilà. Notamment pour les plus jeunes.
0: Voilà. Donc il va y avoir les jobs d'été. Je sais que pour la ville de la Ricamarie, on lance les jobs d'été. On est sur, à mon avis, une dizaine de places possibles pour 2026. Mais bien évidemment, c'est ouvert en priorité aux Ricamandois, aux jeunes Ricamandois. Mais il y aura d'autres entreprises aussi qui pourront proposer des emplois saisonniers. Ou de l'intérim aussi, donc il ne faut pas hésiter. J'invite vraiment les habitants de la vallée londonienne hein, en général à venir, même sans CV. C'est pas grave, le but c'est de déclencher un petit peu ce parcours d'insertion.
1: Alors vous disiez tout à l'heure, monsieur Perard, que les entreprises étaient aussi demandeuses de rencontrer, d'avoir un format et peut-être un chemin différent pour signer des contrats avec des collaborateurs. Et qui va être représenté, sans citer toutes les entreprises, mais quels sont les secteurs d'activité qui vont venir à ce forum de l'emploi avec qui vous êtes potentiellement en lien?
2: On a du multisectoriel, hein, vraiment, sur le forum.
0: Alors, on a du service à la personne, ouais. Du bâtiment, de l'industrie. Il y aura aussi tout ce qui est... il y aura une offre de tout ce qui est les métiers du web.
1: Ok.
0: Voilà, donc ça sera plutôt une formation. Et après, il y aura... je regarde un peu mes notes. Il y aura aussi tout ce qui est donc travaux publics, menuiserie, charpentier, couvreur. Hein. Et donc, l'offre sera assez, assez diversifiée. Voilà.
2: Pour rebondir aussi sur ce que disait Virginie, c'est aussi une richesse... Un candidat, on a souvent, quand il recherche un emploi, on va avoir cette partie de l'iceberg, hein, on aime bien dire ça, mais en tout cas, c'est souvent répondre à une offre, et c'est vrai qu'on répond à une offre par rapport aux compétences qu'on pense avoir sur un poste. Un forum comme celui-ci, le fait d'être au forum, de se dire je vais pouvoir faire plusieurs rencontres, ça va aussi permettre des fois de rencontrer une entreprise pour laquelle on n'aurait pas toutes les compétences, mais le fait d'avoir cette rencontre aussi, un feeling, ça reste un moment de vie, un forum, et du coup après on peut mettre en place derrière des mesures d'accompagnement pour faire que ces personnes puissent intégrer un poste dans une entreprise.
1: Alors des moments de vie, c'est par expérience aussi ce que représentent ces forums, parce que les gens circulent, les gens discutent, les gens sont accueillis. Déjà d'une première approche à la porte, on est accueilli, on est un peu guidé. Comment ça s'organise en fait? Combien de personnes sont mobilisées au-delà des entreprises, mais peut-être au niveau de ce que vous représentez en tant qu'institution, en tant que ville, combien de les adultes relais, qui sera là pour la ville de la Ricamarie par exemple?
0: Alors, pour la ville d'Arigamarie, on mobilise beaucoup d'acteurs. Hein. Donc, ça sera des agents. On a un chargé, donc le directeur du pôle jeune, qui est chargé aussi de mission insertion des jeunes, qui sera là. On a même le directeur du service éducation enseignement. On aura, alors je mobilise aussi nos travailleurs sociaux, puisqu'ils ont quand même cette approche aux personnes. On mobilise aussi les services de prévention, hein, les éducateurs de prévention pour amener les jeunes. Donc, comme on a dit tout à l'heure, les deux agents du relais emploi. France Travail sera là, les agents de la mission locale seront là aussi. L'idée, c'est que on a créé tous un peu dans nos postes de certains liens de confiance avec certaines personnes, et aussi qu'on va pouvoir aussi amener et accompagner le jour J. Voilà. Alors après, il y aura quand même une grande campagne de communication que France Travail.
2: Oui, parce que c'est vrai qu'on a la partie toujours visible hein, du jour J de l'événement, mais il y a toute la partie en amont qui est réalisée, et là c'est un gros travail que vous conduisez, Virginie, et puis charge à nous de pouvoir aussi amener des candidats et faire que cet événement, il ait sa visibilité qu'il mérite à travers nos réseaux.
1: Alors c'est en accès libre, sans inscription au préalable, on peut venir à n'importe quel moment. On disait venir même sans CV, mais venir avec son CV, c'est pas mal.
0: Ah, c'est mieux. Avec le CV, la lettre de motivation, ça serait parfait. Et je voulais juste rajouter quelque chose. Mm-hmm. Il est à noter qu'on fera un petit focus aussi pour les personnes porteuses de handicap, mm-hmm. Ou qui aient une reconnaissance travailleur handicapé, puisque Cap Emploi sera là. Et on a invité aussi les AT du Chambon-Fougerolles,
1: okay.
0: Sur ce jour-là. Et il y aura aussi des animations aussi sur les postures, sur la gestion du stress, sur l'activité physique et l'importance de l'activité physique pour suivre un emploi, pour aller vers l'emploi. Donc voilà, je voulais rajouter cette petite...
1: C'est aussi important et donc c'est aussi ouvert à tous. Dans l'absolu, qu'est-ce qui fera que ce forum de l'emploi du 13 mai sera une réussite? Est-ce qu'on s'attache aux chiffres, au nombre de recrutements? Qu'est-ce que vous regardez, vous, à chaque bilan de forum de l'emploi? Qu'est-ce qui est important à vos yeux?
2: Alors nous, déjà, c'est un indicateur de satisfaction pour les entreprises qui sont venues. On ne va pas du tout parler de quantitatif, c'est surtout le qualitatif, en fait. C'est que les personnes, elles sont là... parce qu'elles ont décidé d'y être et que souvent, vraiment par rapport à tous les forums qu'on peut organiser, c'est vraiment un moment avec des belles rencontres et il y a souvent des entreprises qui repartent avec des profils, comme on disait, qui ne sont pas, peut-être pas forcément employables immédiatement, mais après, charge à nous de mettre des solutions en place pour faire qu'on puisse ouvrir les portes de l'entreprise. C'est vrai que la réussite, elle se fera aussi, bien évidemment, si les demandeurs d'emploi répondent présents pour l'événement.
1: Et aux yeux de la ville de Racamari, j'imagine qu'aussi c'est de voir ça. Ces personnes que vous croisez peut-être aller à la rencontre de potentiels recruteurs.
0: Oui, effectivement. Alors nous, l'année dernière, on avait eu plus de 200 personnes qui sont passées au forum, mais c'était pas la quantité, c'était surtout la qualité derrière, puisque on a eu, ne serait-ce que pour la ville, on a quand même eu un recrutement définitif sur les jobs d'été, donc un jeune qui est resté quand même travailler sur la ville. Mmh. On a eu un retour aux alentours de plus d'une trentaine de personnes qui ont pu trouver un emploi ou trouver un emploi temporaire, hein, peu importe. Mais comme je rejoins M. Perrard, effectivement, c'est la qualité. C'est ce qui arrive à la fin de ce forum qui est important. Plus que la quantité de combien de passages on a ce jour-là.
1: En tout cas, le rendez-vous est donné le mercredi 13 mai à la salle Fernand Montagnon. C'est à partir de 13h, c'est jusqu'à 17h. C'est à la Ricamari et c'est donc le forum de l'emploi. Merci Christophe Perrard, merci Virginie Sanchez d'être venue sur l'antenne de Radio Ondaine pour nous présenter ce forum emploi de la Ricamari.
0: Merci.

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2: 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Midnight Express et sa compagnie de wagons-lits est heureuse de vous accueillir à bord en cette année 1826. Compartiment en bois d'acajou, service d'or et d'argent, majordome stylé, mais que dis-je ? Je voulais parler du mythique L'Orient Express, pas Midnight Express. L'Orient Express, dont l'un des passagers n'est autre aujourd'hui que le détective Hercule Poirot, parce qu'un meurtre a été commis. Alors, en ce qui concerne le Midnight Express, bien sûr, c'est un film. Giorgio Moroder a réalisé la musique de ce film, alors que son réalisateur, Alan Parker, avait initialement pensé au compositeur Vangelis. Mais ce sera Giorgio Moroder qui sera finalement retenu. Et ce sera un excellent choix, en fin de compte, puisque l'album musical, la musique du film, va recevoir l'Oscar de la meilleure musique de film, Le Crime de l'Orient Express. Un film de 2017, lui, par contre, réalisé par Kenneth Branagh, avec Kenneth Branagh lui-même, Johnny Depp, Michelle Pfeiffer, pour ne citer que en voiture tout le monde. Le wagon restaurant, notre chef 5 étoiles, Auguste Écossais, vous a préparé son plat favori, le filet d'agneau en croûte de truffe, sauce périgueux, s'il vous plaît.
5: Ça vous dérange pas que je m'assoie avec vous? Vous êtes le détective le plus célèbre du monde, Hercule Poirot. Le vengeur des innocents, comme la presse vous appelle.
6: Et vous êtes innocent?
5: Vous êtes marrant.
6: Un passager est mort, assassiné. Le meurtrier parmi nous, en ce moment, dans ce train. Et chacun d'entre vous est suspect. Bon, trouvons l'assassin.
7: Un homme est venu fouiller dans ma cabine en plein milieu de la nuit.
6: Et vous, que pensiez-vous de l'homme qui est mort?
5: Laissez l'endeur de ça.
6: Avait-il des ennemis?
5: Plein d'ennemis.
7: Le véritable assassin se trouve ici. Il est parmi vous.
8: Nous sommes encerclés par les mensonges!
9: Je vais dormir ici, où tout le monde pourra me voir. Et où je pourrai voir chacun d'entre vous.
8: Qui s'est emparé du couteau?
5: Ne faites confiance à personne.
8: Personne.

0: Assis confortablement au plus profond de sa chaise bergère Georgian Regency en cuir offerte par le roi Édouard VII pour avoir résolu discrètement l'affaire de Jack l'Éventreur, mon ami Sherlock Holmes contemplait l'exemplaire du Strand Magazine à la date d'aujourd'hui, lundi 2 janvier 1826. Moi, j'étais debout devant la fenêtre, regardant deux dirigeables passer dans la lueur de la lune. En ce début 1826. Holmes repose son magazine et se rallume une pipe. 1826. Et dire qu'il y a 200 ans, nous étions déjà en 2026. Oui. Élémentaire, mon cher Holmes.
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0: Vous ne serez plus tout à fait la même personne à la fin de l'émission.

Rise of the Steam Machines, le soulèvement des machines. Un instrumental steampunk de Derek Fichter avec un titre qui fait penser à un certain film cyberpunk, Terminator. Alors justement, quelles sont les différences entre steampunk et son cousin affreux, cyberpunk? Vous le savez maintenant, le steampunk est un courant esthétique basé sur l'Uchronie, un futur modifié en raison d'un élément modifié dans le passé. Et il y a là toute la place nécessaire pour la beauté et le rêve. Alors, le cyberpunk, c'est exactement l'inverse. C'est le genre de science-fiction basé sur la dystopie, un monde oppressant où les citoyens ont l'impression de vivre un cauchemar tyrannique rempli de machines qui veulent leur mort. Toute ressemblance avec notre monde n'est pas forcément fortuite. Hein. C'est un mix désagréable entre 1984, Terminator et Mad Max. Un roman typique cyberpunk, c'est Neuromancien de l'américain William Gibson. Et donc ce futur de 3026 donne envie de rétro-pédaler vers 1826. Et c'est d'ailleurs le thème du roman. Avec Internet, la technologie finit par envahir irrémédiablement l'environnement humain pour le remplacer en fin de compte. Dans l'univers steampunk, l'homme vit dans un environnement qui fait place à l'artisanat et où les machines sont à vapeur. Ce n'est pas encore le taylorisme et le travail à la chaîne. Dans le monde cyberpunk, au contraire, l'homme est écrasé par une machinerie qui est à la pointe de la technologie. Dans l'univers steampunk, l'humain est élégant, un peu fantasque, même très fantasque, mais élégant du chapeau aux souliers. Et dans un monde cyberpunk, l'homme est aussi peu élégant qu'un bidon d'huile moteur. De la casquette crade aux godasses dégueulasses, l'homme est une poubelle à lui tout seul. C'est un peu ce qu'on voit aujourd'hui, et ce n'est pas une question d'argent. Je connais de simples employés qui portent chapeau et costume trois pièces, et des chefs d'entreprise qui sortent habillés, si l'on peut dire, en pyjama de jour, c'est-à-dire en sweat capuche. Bien ou mal s'habiller n'est pas forcément toujours une question d'argent, c'est souvent une question de volonté. Bref, le cyberpunk, c'est lugubre jusqu'à la fin. Until the End, une œuvre musicale d'Escape the Clouds.

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Je vous laisse avec Wolfgang Lohr pour son remix Electro Swing du tube de Ray Charles en 1960, Hit the Road Jack, une allusion directe au roman de Jack Kerouac d'ailleurs, Sur la route, écrit en 1957. Salutations les vaporistes.

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2: 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Merci de rester avec nous à l'écoute de RFI, les midis à Paris et 10h en temps universel. Le journal, c'est avec vous, Karine Bellichat, bonjour.
3: Bonjour Caroline, bonjour à tous. Au Royaume-Uni, le roi Charles III va prononcer le traditionnel discours du trône en pleine tempête politique. Pour l'exécutif, un rituel immuable qui pourrait offrir une petite trêve à Keir Starmer, le Premier ministre dans la tourmente après une défaite cuisante du Labour aux élections de la semaine dernière. Donald Trump met le cap vers la Chine, toujours empêtré dans ses négociations avec l'Iran. Le président américain se rend à Pékin pour un sommet très attendu avec Xi Jinping. Mais est-ce que le locataire, la Maison Blanche, est bien préparé pour ce bras de fer avec son homologue chinois? Vincent Souriot nous donnera des éléments de réponse de Washington. Et puis le monde universitaire était une fois de plus dans la rue en Argentine hier. Des dizaines de milliers de personnes ont manifesté dans les grandes villes du pays pour défendre l'université publique. Le Parlement britannique se prépare à la cérémonie de l'année. Tout en tradition et protocole, cet après-midi, le roi Charles III prononcera son discours annuel qui marque le début de l'année parlementaire et détaille le calendrier législatif des mois à venir. Cette année, il se tient dans une ambiance pour le moins tendue, une semaine après des élections locales désastreuses pour le parti travailliste du Premier ministre, très contesté, notamment pour sa gestion de scandales liés à l'affaire Epstein. Les appels à la démission se sont multipliés malgré une pression maximale. Emeline Vint, Keir Starmer tient toujours la barre.
4: D'un côté, il y a une montagne d'opposition. Plus de 90 députés appellent le Premier ministre à la démission. Ce serait suffisant pour lancer une élection interne si un candidat à la succession de Keir Starmer se déclarait. Une demi-douzaine de membres du gouvernement ont démissionné, la plupart des sous-secrétaires d'État, et plusieurs ministres de premier plan auraient appelé le chef du gouvernement à fixer un calendrier pour son départ. En début de semaine, l'avenir de Keir Starmer semblait plié. Et pourtant, ce mardi, après un conseil des ministres annoncé comme calamiteux, ses alliés se sont succédés devant les caméras à Downing Street pour rappeler qu'une démission n'était pas envisagée. Et mardi soir, une lettre envoyée par plus de 100 députés travaillistes. « Nous avons des défis à relever, ce n'est pas le moment pour une élection interne. » Les noms des signataires n'ont cependant pas été révélés. Bref, 5 jours après le résultat des élections locales, la spéculation reste toujours aussi vive. Restera, restera pas. La solennité du discours du roi pourrait fournir à Keir Starmer une trêve, mais les hostilités pourraient reprendre dès jeudi avec le retour du Parlement. Emeline Van Londres, RFI.
3: Entre rivalité économique et tension diplomatique, Donald Trump va donc entamer sa visite en Chine. Le président américain est en route pour Pékin. La dernière visite de Donald Trump à Pékin remonte à 2017, lors de son premier mandat. Depuis son retour à la Maison Blanche, son administration a réalisé des coupes massives au sein du département d'État. Encore la semaine dernière, plus de 250 licenciements confirmés, y compris de diplomates spécialisés de la Chine. La visite du président américain à Pékin pourrait en être affectée, Vincent Souriau.
5: Il y a 10 jours, Rachel Collins était encore diplomate au bureau de la coopération scientifique. Son job, faire en sorte que les États-Unis conservent une longueur d'avance sur la Chine dans des domaines aussi sensibles que l'intelligence artificielle, le quantique ou les biotechnologies. Mais ça, c'est terminé depuis son licenciement définitif le 5 mai.
6: Contrer la Chine et nous assurer que les États-Unis restent numéro 1 dans le secteur de la tech, c'est l'un des objectifs affichés de cette administration. C'est aussi triste que déconcertant qu'ils décident d'éliminer un bureau comme le nôtre.
5: Le plus grave, selon Rachel Collins, c'est le flou qui règne sur ces sujets depuis les vagues de licenciements. Et ce flou, dit-elle, va se manifester à l'occasion de la visite de Donald Trump à Pékin.
6: Les changements de doctrine de semaine en semaine, l'incohérence, il n'y a plus d'experts capables d'expliquer pourquoi un sujet compte, et ça a des implications énormes, pas seulement sur une visite présidentielle en Chine, mais sur la manière dont on va mener la course technologique dans le futur avec la Chine. On combine un retard d'investissement dans la recherche et le développement. Avec des suppressions de postes massives chez les diplomates spécialisés, ça va avoir un effet dévastateur à long terme pour les États-Unis.
5: Il y a aussi des dommages collatéraux, déplore Rachel Collins. Dans ces conditions, comment allons-nous prouver à des partenaires comme la France qu'entre la Chine et les États-Unis, il vaut mieux choisir les États-Unis? Vincent Souriau, Washington RFI.
3: Le mouvement social est d'ampleur en Bolivie. Manifestation de masse hier sur fond d'inflation galopante. Des dizaines de barrages routiers ont été érigés dans tout le pays. Depuis deux semaines, ouvriers, paysans, enseignants, indigènes et transporteurs font pression sur le président de centre droit, Rodrigo Paz, pour obtenir notamment des hausses de salaire et l'arrêt des projets de privatisation des entreprises publiques. En Argentine, étudiants, enseignants, syndicats ont manifesté, eux, par dizaines de milliers hier à Buenos Aires et dans plusieurs villes du pays. Ils entendent défendre l'université publique, étranglée selon eux par les coupes budgétaires du président Javier Milei. Notre correspondant Théo Conscience était dans le cortège à Buenos Aires.
0: Pour la quatrième fois en deux ans, des dizaines de milliers d'Argentins ont saturé la place de Mai à Buenos Aires hier pour défendre l'université publique et gratuite. Étudier est un droit, rappelle Magdalena, 19 ans. Cette étudiante en mathématiques est la première de sa famille à faire des études. Elle est inquiète pour l'ascenseur social que représente l'université publique.
7: Je trouve ça triste et dangereux que le gouvernement ne considère pas qu'il est important de financer l'université publique et de permettre aux enfants d'ouvriers de pouvoir faire des études.
0: Depuis l'arrivée au pouvoir de Javier Milei fin 2023, le budget des universités a quasiment été réduit de moitié. En première ligne face à ces coupes budgétaires, les enseignants, comme Nacho González, ont perdu un tiers de leur pouvoir d'achat.
8: Ça nous affecte énormément. Beaucoup d'enseignants vont dans le privé, changent de métier ou se mettent à travailler pour les applications de VTC. Ces deux dernières années, la qualité de l'enseignement et la vie universitaire se sont détériorées comme jamais auparavant.
0: Devant le palais présidentiel hier, les manifestants réclamaient l'application de la loi de financement universitaire. Sous prétexte de préserver l'équilibre des comptes publics, Javier Milei se refuse en effet à appliquer l'augmentation du budget des universités votée par le Parlement l'an passé. Théo Conscience, Buenos Aires, RFI.
3: Sur le front sanitaire, l'Organisation mondiale de la santé a confirmé 2 cas supplémentaires d'antivirus hier, soit 9 au total dans le monde. L'OMS prévient que le travail des services sanitaires n'est pas terminé. Il faut placer et maintenir en quarantaine tous les passagers du MV Ondus, rentrer désormais dans leur pays pour éviter la propagation du virus, même si les autorités assurent que ce virus n'a rien de commun avec le Covid-19. La crainte d'une nouvelle pandémie gagne les réseaux sociaux. De nombreuses fausses informations et théories complotistes se répandent sur la toile. La vague d'infox n'a pas encore atteint celle de 2020, mais les ressorts de la désinformation sont très comparables, Olivier Four.
9: Premier visé, les laboratoires qui, selon plusieurs comptes, auraient anticipé

0: Facebook sur plusieurs comptes en arabe la déclaration d'un officiel australien expliquant le problème. Une vidéo sortie de son contexte. Après vérification, elle remonte à 2024. Cette fuite n'est donc pas à l'origine de la situation actuelle. Autre image sortie de son contexte, celle d'un chauffeur de bus censé transporter des passagers ayant séjourné sur le MV Ondius. Le conducteur ne porte aucune protection. La preuve, selon des comptes conspirationnistes, que le virus n'existe pas. Une recherche par image inversée nous permet de retrouver l'image d'origine. Aucun lien avec l'antivirus. La photo a été prise pendant le Covid en janvier 2020 en Angleterre.
1: En France, Nicolas Sarkozy doit être fixé sur les peines réclamées contre lui dans la journée. Fin du réquisitoire au procès en appel du financement de sa campagne présidentielle de 2007. Et puis un mot de Cannes. Après la cérémonie d'ouverture, la course à la Palme d'Or débute. Mais c'est peut-être un film présenté hors compétition qui fera le plus de bruit sur la croisette aujourd'hui. Il retrace les derniers jours de l'enseignant français d'histoire géo Samuel Paty, assassiné en 2020 par un jeune russe tchétchène radicalisé. Voilà, c'est la fin de ce journal. Merci de l'avoir suivi. Tout de suite, c'est 8 milliards de voisins avec vous, Emmanuel Bastide. Bonjour Emmanuel.
2: Bonjour Karine Bellicha. Prochain journal dans 50 minutes et chez 8 milliards de voisins, nous parlons éducation comme chaque semaine. À tout de suite.
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2: Bonjour, bienvenue, 8 milliards de voisins et de voisines. Nous parlons éducation comme chaque semaine et aujourd'hui, comment construire l'égalité filles-garçons dès l'école. Il y a aujourd'hui dans les cours de récréation, dans les salles de classe, une génération qui certes a grandi avec le mouvement MeToo, avec une réelle prise de conscience aussi des inégalités d'accès aux métiers les mieux rémunérés, comme celle des tâches domestiques encore si peu partagées. Et pourtant, les rôles et les destins semblent se figer dès l'école. Une école à qui on demande déjà beaucoup. Enseigner les savoirs fondamentaux, lire, écrire, compter, raisonner. Des savoirs d'ailleurs que les filles maîtrisent plus tôt et mieux que les garçons. Alors avec ces paradoxes, peut-on faire évoluer l'école? À moins que tout ne se joue en famille. C'est un grand point d'interrogation. Les voisins et les voisines, en tout cas si vous êtes enseignant ou parent, vos points de vue nous intéressent. Vous pouvez nous contacter sur cette égalité filles-garçons dès l'école. 33 6 11 80 41 89. Je suis en compagnie de Catherine Monod-Béranger. Bonjour. Vous êtes anthropologue, chef de projet à l'égalité femmes-hommes pour le conseil départemental de la Haute-Garonne, chargé de cours à Sciences Po Toulouse, et vous publiez un livre très éclairant, Filles, garçons, à quoi s'identifier, comment se construire, aux éditions Autrement. Vous avez mené une étude de plusieurs mois dans des écoles primaires, dans des centres de loisirs, dans des collèges, auprès d'enfants de 8 à 12 ans, et vous nous direz tout ce qu'il raconte sur ces grands sujets, ce grand sujet de l'égalité filles-garçons. Également avec nous tout à l'heure au téléphone, Gaëlle Caron-Boué, qui est directrice d'une école élémentaire à Bègles, dans l'académie de Bordeaux. Et cette école est...
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1: Bonjour et bienvenue sur Radio Onden pour Module Onde. Module Onde, c'est l'émission autour de l'actualité du site Le Corbusier de Firminy. Et justement, il en est question du site Le Corbusier et plus largement du quartier de Firminy-Vert dans le dernier numéro du nouveau programme. Le nouveau programme rassemble des contenus de vulgarisation de l'architecture sur YouTube, Instagram et les réseaux sociaux. Rencontre aujourd'hui avec Mohamed Golam du nouveau programme. D'ailleurs, comment cette idée vous est-elle venue ?
2: Donc en fait, j'étais étudiant en architecture et je regardais beaucoup de vidéos sur YouTube, des vidéos de vulgarisation sur l'histoire, la géographie, plein de sujets. Et je trouvais ça dommage qu'il n'y ait pas de chaîne qui parle d'architecture. Et quand je suis parti, alors il y a plusieurs dimensions. Il y a aussi la dimension du fait que j'ai grandi dans l'architecture moderne. J'ai grandi dans une tour et je suis parti faire un Erasmus à Sao Paulo pour mon Master 1. Et là, ça a été vraiment la découverte d'un nouveau monde. Cette ville, c'est une ville qui a grandi entre les années 50 et 70. Donc la majeure partie de son architecture est de l'architecture moderne. Et les monuments sont des monuments en béton, quoi. Et les gens ont un regard tendre sur eux. Un peu à des milliers de kilomètres, enfin c'est le cas de le dire, de la manière dont on regarde cette architecture ici, ou en tout cas le grand public peut la regarder. Et donc je me suis dit, ouais, mais c'est génial, il faut vraiment que je raconte ça aux gens que je connais. Mais bon, j'étais en Erasmus, j'ai pas fait ce gros projet qui était de créer une chaîne, mais je l'ai fait en rentrant. J'ai eu l'occasion de faire un pilote à Alger. En rentrant d'Erasmus, vraiment pile quand je suis rentré. Et ensuite, je me suis lancé dans la création de la série sans vraiment d'ambition. Après avoir eu mon diplôme, j'ai travaillé pendant un an et demi en agence d'architecture. Et à l'occasion de la fin d'un contrat, je me suis dit, ok, c'est le moment, il faut se lancer à plein temps dans la chaîne Le Nouveau Programme.
1: Alors, Le Nouveau Programme, c'est 17 épisodes, dont le dernier en date est celui autour de l'œuvre de Le Corbusier et plus largement Firminy-Vert. Pourquoi ?
2: Oui, c'est 17 épisodes, mais en plus de la série sur YouTube, il y a aussi des hors-séries, donc il y a plein d'autres vidéos et des vidéos courtes sur plein de sujets sur les réseaux sociaux. Mais effectivement, c'est le 17e épisode de la série. Pourquoi sur le site Le Corbusier ? Parce que c'était l'occasion de faire une collaboration avec la DRAC Auvergne-Rhône-Alpes. C'est vrai que je produis des vidéos, bon, moi je suis de région parisienne, je produis des vidéos beaucoup en Île-de-France et à l'étranger. Mais du coup, en France, seulement en Île-de-France. Et du coup, j'avais une volonté d'aller voir d'autres, enfin, de l'architecture en dehors de cette région, dans d'autres endroits du pays. Et donc, j'ai eu l'occasion de collaborer avec la DRAC Auvergne-Rhône-Alpes. Et on a cherché des sujets. Et il s'avère que cette année, à Firminy, c'est le double anniversaire du site Le Corbusier. Donc, c'est les 20 ans de l'inauguration de l'église ou de l'achèvement de la construction de l'église et les 10 ans du classement de l'inscription sur la liste UNESCO de la Maison de la Culture, du coup. Et donc, c'était une super occasion, à la fois pour moi, de découvrir le site, parce que ce qui m'intéresse principalement dans ces vidéos, en fait, c'est de découvrir des choses et ensuite de les raconter. Donc super occasion de découvrir ce site et de parler d'un sujet qui, à mon avis, peut être accrocheur sur YouTube, puisque Le Corbusier étant un personnage très polémique, la polémique, ça marche mieux que les sujets consensuels ou tout à fait inconnus. Donc comme c'est un sujet plutôt connu et polémique, j'espère que ça va attirer des vues, quoi.
1: Alors, attirer des vues, mais c'est aussi faire découvrir une histoire de notre ville ici, Firminy, mais une histoire de France aussi, parce qu'on parle de tout ces constructions au-delà de celles de Le Corbusier, mais ces constructions sur le quartier de Firminy-Vert. Alors, comment on se documente, comment on s'imprègne aussi de la ville ?
2: Bien sûr, je parlais de l'idée éditoriale et de l'ambition de la vidéo en tant qu'objet dans la chaîne YouTube. Mais ce que je trouvais aussi super intéressant, c'est de découvrir ce nouveau contexte de Firminy, enfin, qui pour moi était nouveau. Déjà, ça a vraiment été l'occasion d'un retournement de regard, de me rendre compte que, en fait, ici, il y a beaucoup de vacances dans les logements, et les logements sont très grands et on demande de très grands logements. Et de savoir que dans l'unité d'habitation, on avait fusionné des logements parce que tout le monde les trouvait trop petits, j'ai trouvé ça incroyable. Enfin, en tout cas, ça a complètement brisé mon regard de vraiment grand parisien, pour qui tous les logements sont tout petits et on les agrandira jamais. Et donc, pour moi, c'était très intéressant. Et comment on s'imprègne de tout ça ? Ben déjà, c'est un temps long. Le premier échange avec le site Le Corbusier et la DRAC, c'était au mois d'août, et on est est maintenant au mois d'avril, donc c'est vraiment sur le temps long. J'ai fait une première visite du site à l'automne, au mois d'octobre. C'était l'occasion de découvrir tous les bâtiments. J'ai été accompagné par le personnel du site Le Corbusier. Et ensuite, ça a un travail de lecture beaucoup. C'est une partie de la réalisation que j'aime beaucoup, c'est aller à la bibliothèque et lire plein de choses. Ici, c'est peut-être moins le cas, mais souvent ce que je fais, c'est que je vais lire des revues d'époque parce que ça permet de comprendre le regard qu'on pouvait avoir à l'époque sur ce qui se construisait. Parce que évidemment, on est dans une autre époque, donc construire des grands ensembles aujourd'hui, c'est pas du tout bien. Mais sauf qu'à l'époque, qu'est-ce qu'on en regardait, pourquoi est-ce qu'on faisait ça? C'est ça qui m'intéresse vraiment, c'est de savoir pourquoi ça existe, pourquoi est-ce qu'on l'a fait, comment ça a été conçu. Et donc il y a un gros travail de lecture, un travail de recherche d'iconographie qui a été pour cette vidéo très fastidieux, puisqu'il y avait plein de sujets, donc plein de sources à aller creuser pour les photos. Il y a des archives de l'INA, donc il y a une plateforme qui est très bien faite pour pouvoir chercher des ressources de l'INA et les utiliser. Ensuite, il y a le travail d'écriture qui est tout aussi fastidieux, mais tout est fastidieux. Mais le travail d'écriture qui est intéressant parce que c'est vraiment le moment où commence à naître la vidéo dans l'imaginaire. Et ensuite, c'est au moment du montage et de la réalisation des animations que c'est génial de voir naître ce qui a été pensé parfois plusieurs mois plus tôt, quoi. Il y a aussi, bien sûr, le moment du tournage. En fait, c'est ce qui est particulier avec les vidéos que je fais. Souvent, sur YouTube, les vidéos sont tournées en studio ou chez la personne qui tient la chaîne. Et c'est beaucoup de ce qu'on appelle du b-roll, beaucoup d'illustrations. Là, c'est une technique mixte. Donc, je vais sur place. Donc, il y a des tournages sur place, ça dépend de plein de facteurs, donc ça complique aussi beaucoup les choses, le facteur météo, le facteur de disponibilité et de l'accès au lieu. Et il y a aussi toute cette icono et des animations. Donc c'est vraiment ce qui fait la spécificité du nouveau programme, c'est cette mixité des techniques dans les vidéos. Et est-ce que je suis seul? Non, je travaille avec un cadreur aujourd'hui et un monteur. Et selon les vidéos ou les périodes, l'équipe est plus ou moins grosse. Alors l'idée c'était aussi à l'origine de la demande, parce qu'on a fait cette vidéo en partenariat. Il y a des vidéos que je mène vraiment seul et que c'est mon initiative, et donc là c'est en partenariat où on est tous très heureux d'avoir fait ce sujet, mais avec la DRAC et le site Le Corbusier. Donc l'idée c'était aussi d'être exhaustif, de pouvoir faire une vue d'ensemble. Par exemple, la DRAC, pour elle c'était important de parler du quartier de Firminiver, car c'est l'ensemble du site qui est labellisé architecture contemporaine remarquable. Voilà, si ça tenait qu'à moi, j'aurais peut-être fait un focus beaucoup plus gros sur l'unité d'habitation, qui est le bâtiment qui à titre personnel, me fascine le plus. Surtout le fait que c'est le côté jusqu'au boutiste de Le Corbusier qui a réussi à en faire construire 5 quand même de ces bâtiments d'habitation tout à fait particuliers, que je trouve fascinant. Et voilà. Et donc l'idée, ça a été d'aborder au moins dans les grandes lignes les bâtiments conçus par Le Corbusier, du site Le Corbusier. Donc par exemple, on voit pas la piscine qui a été conçue et construite par André Vojanski, et de faire quand même un focus sur l'unité d'habitation. Donc il y a près de la moitié de la vidéo qui se consacre à l'unité d'habitation.
1: Alors, est-ce que Le Corbusier est un architecte qui vous inspire sur vos vidéos? Alors, la première, je crois, le pilote à Alger, on en parle du Corbusier avec le projet Obus. Ça aussi, c'est quelque chose. Est-ce qu'il y a un fil rouge là-dessus, sur ces architectes-là un peu visionnaires?

0: faire son avis, mais l'idée c'est que, voilà, que je donne les clés de compréhension de ces lieux. Et donc Le Corbusier, c'est une figure qui est quand même très controversée, à la fois du point de vue personnel que du point de vue professionnel. Alors malgré moi, il revient parce que je consacre une grande partie de mon travail à l'architecture du XXe siècle, et Le Corbusier est incontournable dans l'architecture moderne et du XXe siècle. Il a participé, il a été le porte-étendard des principes portés par les architectes modernes. Il a conceptualisé une grande partie des concepts de l'architecture moderne, de l'urbanisme moderne, qui ont été ensuite mis en œuvre par plein d'autres. Donc, au-delà de la figure très controversée qui peut avoir été, ou qui peut être en train de devenir, avec le recul qu'on a sur lui et sur sa vie, Le Corbusier, c'est un architecte incontournable du XXe siècle.
1: Alors, à découvrir avec un autre regard vos réseaux, d'ailleurs, le meilleur moyen de voir les contenus que vous créez, quelle est la manière la plus simple de tomber sur ces chaînes et ces différents contenus?
0: Il faut aller sur YouTube et taper Le Nouveau Programme, ou sur Instagram et taper Le Nouveau Programme, ou sur Google tout simplement et taper Le Nouveau Programme. Et alors, il y a un truc que j'aime faire aussi, c'est essayer d'éviter au maximum les titres, vous savez... On appelle ça titre putaclic sur YouTube, ou genre le titre est là pour aguicher. Alors bon, il faut le faire parce que, il faut tendre vers cela parce que l'idée c'est quand même de que les gens viennent cliquer. Mais au maximum, j'essaie de garder que le titre de la vidéo soit le nom du lieu, pour que les gens tombent dessus par hasard quand ils cherchent une info sur un lieu. Donc si vous cherchez une info sur la cité Pierre-Sémard du Blanc-Mesnil, vous tapez cité Pierre-Sémard et vous tombez possiblement sur ma vidéo, et vous apprenez plein de choses sur cet endroit. Mais je pense que le titre sera tourné autour de l'unité d'habitation, et sur la vignette il y aura écrit Firmini Vert. Le titre sera tourné autour de l'unité d'habitation parce que je pense que c'est le bâtiment le plus connu et qui a le plus grand potentiel d'être... de susciter un clic, ou en tout cas la curiosité pour regarder la vidéo, quoi.

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0: Aujourd'hui dans l'émission, on s'intéresse à une association qui agit concrètement pour défendre les droits et améliorer le quotidien des familles. La Confédération syndicale des familles, plus connue sous le nom de CSF. Implantée localement dans la Loire, cette structure accompagne les habitants sur des sujets essentiels comme le logement, la consommation ou encore l'accès aux droits. Pour mieux comprendre son rôle, ses actions et son utilité sur le territoire, nous recevons aujourd'hui trois représentantes de la CSF Loire. Madame Léa Lopez-Gaïdo, secrétaire générale, bonjour.
1: Bonjour.
0: Madame Sonia Bougalam, vice-présidente Firmini.
2: Bonjour. Bonjour.
0: Et Madame Isabelle Lopez, vice-présidente d'Antenne Saint-Étienne.
3: Bonjour.
0: Bonjour Madame, merci d'avoir répondu à l'invitation de Radio Ondaine. Alors, le but de cette émission aujourd'hui, c'est de comprendre qu'est-ce que la Confédération syndicale des familles et comment est-elle implantée dans la Loire.
1: Alors, la Confédération syndicale des familles de la Loire, CSF Loire, c'est en fait une association de défense des consommateurs et des familles qui est en fait engagée au quotidien pour accompagner, informer et défendre les habitants du territoire. On est une association nationale et on est affilié donc à notre confédération, qui est un mouvement national, donc comme je disais, qui a été créé en 1959. Et en fait, on agit tout simplement pour une société plus juste, solidaire et accessible à tous.
0: Donc dans la Loire, il y a combien d'antennes ?
1: Dans la Loire, donc on a quatre antennes. Mmh. Donc il y a l'antenne de Saint-Étienne où en fait la CSF c'est le siège social. On a donc une antenne de sur Firmini dont la vice-présidente est avec nous, Sonia Bougalam. On a aussi une antenne sur Saint-Chamond et on a aussi une antenne de Lormes. Et j'ai oublié de préciser qu'il y a aussi la vice-présidente de Saint-Étienne avec nous aujourd'hui, Isabelle Lopez.
0: Alors, quelles sont les valeurs principales que la Confédération syndicale des familles défend ?
4: Alors, les valeurs principales, ce sont des valeurs de solidarité, d'égalité,
3: d'entraide,
1: de justice.
4: De justice sociale, oui.
0: À qui s'adresse votre association ?
3: Tout le monde. Toutes les personnes qui en ont besoin.
0: Alors, comment il faut faire pour adhérer, peut-être ? Est-ce qu'il faut adhérer ou est-ce qu'on peut vous appeler juste c'est un service ou est-ce que c'est obligatoire d'adhérer à la Confédération ?
1: En fait, légalement parlant, sur des dossiers qui sont complexes, avec des litiges très importants, on demande une adhésion, c'est le cadre de la loi. Légalement parlant, on ne peut pas accompagner des personnes qui ne sont pas adhérentes. Cependant, sur des conseils ou sur des questionnements qui sont assez simples et auxquels on peut répondre directement, on peut nous contacter et à ce moment-là, on donne des conseils sans passer par l'adhésion. Bien évidemment, en tant qu'association, au vu des budgets qui sont coupés, les subventions qui sont de moins en moins données, ben effectivement, le fait d'adhérer, c'est super important pour nous. On a différentes formes d'adhésion. On a des adhésions donc pour les UPE, les unions des parents d'élèves. On a des adhésions avec tous les services que l'association fournit. Et on a aussi une adhésion tout simplement de soutien pour les gens qui n'ont pas forcément besoin qu'on intervienne sur des dossiers qui n'ont pas de litige, mais voilà, qui veulent apporter un petit peu de soutien à la CSF. Donc, voilà.
0: Alors, quels sont les objectifs principaux de la Confédération Loire aujourd'hui ? Je veux dire par là, quels sont vos combats au quotidien ?
3: Eh bien, déjà, faire respecter les droits des adhérents.
4: En fait, la CSF, elle agit sur différents domaines de la vie quotidienne des familles. Donc, elle agit sur le domaine du logement. Donc, pour le logement, en fait, on a des représentants des locataires qui sont élus chez les bailleurs sociaux, par exemple. Donc, ils peuvent défendre les droits des locataires. On a aussi des délégués d'immeubles qui peuvent représenter leur immeuble et défendre, du coup, plus spécifiquement les problématiques liées à leur immeuble. Ensuite, on agit aussi sur le secteur de la santé, avec des représentants des usagers dans les hôpitaux, pour défendre les droits des familles aussi dans les hôpitaux. Pour ce qui est le secteur de la consommation, donc si, par exemple, vous avez un souci, si vous êtes victime d'une arnaque ou si vous avez des problèmes avec votre fournisseur d'énergie ou des choses comme ça. Dans le domaine de l'éducation et de la parentalité. Donc là, en septembre dernier, on a créé notre première union des parents d'élèves, ce qui s'apparente un petit peu à une association de parents d'élèves, même si ça ne porte pas le même nom, qui est à Firmini, sur l'école du Bois de la Barge et de Cordes.
1: Et dont tu es
4: et dont je suis la coordinatrice
1: aussi.
4: Voilà. Et j'ai oublié un domaine, ça doit être la culture, avec du coup l'organisation de sorties, d'événements culturels, etc. dans les quartiers pour faire vivre aussi les quartiers.
0: Alors justement, c'était ma question suivante. Vous organisez des ateliers, des permanences, des événements. Comment ça se passe ?
1: Oui, alors, on a des permanences donc, sur les antennes qu'on a stipulées avant. Donc, à Saint-Étienne, au siège social donc, qui est situé 9 rue Jogoud-Barge, dans le secteur de Tarentaise, qui sont le samedi matin de 9h à 13h, mais qui, en ce moment, ne sont pas effectives au vu du planning assez chargé des bénévoles. Donc, on a mis en place, en fait, des propositions sur rendez-vous en semaine ou les week-ends pour pouvoir vraiment s'adapter aux gens. Sur Saint-Étienne, on a aussi sur le centre social de Beaulieu, le centre social des Francs, qui est boulevard Karl Marx. On a des permanences le vendredi de 15h à 17h, mais qui sont uniquement sur rendez-vous. On a ensuite des permanences aussi donc, sur l'antenne de Firminy, qui sont le jeudi de 14h à 16h, pardon, sur rendez-vous aussi uniquement et qui sont à la maison pour tous. On a aussi des permanences le mercredi de 10h à midi sur l'antenne de Sachamont, ou sur rendez-vous aussi en dehors de ces permanences. Et l'antenne de Sachamont est domiciliée aux 4 places des Fourbanons. Et sur l'antenne de forme, actuellement, pour le moment, il n'y a pas de permanence, mais il y a beaucoup plus d'activités qui sont proposées. Donc, en général, s'il y a des personnes qui, par exemple, veulent aller sur l'Orme aux permanences et qu'il n'y en a pas, elles peuvent venir sur Saint-Chamond ou prendre un rendez-vous sur Saint-Étienne ou sur Firminy. Enfin, on essaye de combler les endroits où il n'y a pas d'antenne. Et puis après, ben, il y a les activités locales.
3: Nous, au centre social, on a proposé comme activité un atelier tricot crochet, que j'anime tous les jeudis, et c'est de 14h à 18h. Et il faut bien sûr être adhérent CSF pour y participer.
4: Il y a aussi des ateliers d'aide informatique sur Saint-Chamond les mercredis après-midi. À l'Orme, du coup, il y a beaucoup plus d'activités. Donc, il y a du diato et de la musique d'ensemble, des marches collectives, un atelier photo, du stretching postural et également un atelier informatique.
0: On retrouve tout ça, bien sûr. J'imagine qu'il y a un site internet pour avoir toutes ces informations. Si quelqu'un peut nous donner l'adresse du site internet pour nos auditeurs.
1: Alors, on a tout d'abord les réseaux sociaux, donc Facebook, Instagram. Donc, vous pouvez taper CSF Loire ou Confédération syndicale des familles de la Loire. Et ensuite, pour le site internet, en fait, on l'a affilié à notre page Google. Donc, en fait, quand vous êtes sur Google, vous tapez CSF Loire. Et là, en fait, il y a un petit onglet avec le site internet. Et vous pouvez visualiser le site internet. Donc, on est assez actif sur Facebook, Instagram. Et j'avouerai que le site internet, c'est plus, entre guillemets, un site vitrine pour répertorier rapidement les actions qu'on fait, notre histoire. Voilà. Donc, faut passer par Google. Il n'y a pas vraiment de. On n'a pas vraiment un nom approprié sur le site internet.
0: Est-ce que vous travaillez avec d'autres partenaires ou d'autres structures ?
4: Oui, on travaille avec l'UDAF, donc qui est l'Union départementale des associations familiales.
1: On travaille aussi en lien avec le CTRC Aura, qui est à Clermont-Ferrand. Et puis ben, avec des centres sociaux comme ben, celui des Francas, alors la Maison pour tous
4: de Firminy.
1: Oui. On a un petit peu différents partenaires. Puis il y a la Confédé aussi, qui est quand même un des partenaires aussi... Qui nous donne bien la main. Bah, la Confédé, c'est notre
4: maison mère.
1: La maison mère au niveau national.
0: Vous pouvez me donner par exemple un exemple concret d'accompagnement que vous avez pu proposer dernièrement, qui vous vient en tête, comme ça, peut-être que pour nos auditeurs, afin de mieux comprendre le fonctionnement.
4: Alors par exemple, il y a énormément de locataires qui viennent nous voir par rapport à des problèmes de régularisation de charges. Avec la hausse du prix de l'énergie, etc., c'est vrai que ça a été une problématique qu'on a souvent rencontrée ces dernières années, depuis 2023. Et en fait, nous, on va décortiquer tous leurs documents. On a des formations pour, évidemment. Et on va décortiquer tous leurs documents et puis ensuite s'adresser aux bailleurs sociaux, pour, ou pas d'ailleurs, ou aux propriétaires, enfin voilà. Si on trouve une anomalie sur cette régularisation des charges, et on peut aussi demander à consulter les factures donc qui sont liées aux régularisations de charges, ce qu'on fait. Donc il s'agit d'un contrôle de charges, et puis on va accompagner en fait les locataires du début à la fin de leur démarche.
0: D'accord, donc vous faites un accompagnement auprès de, des personnes qui sont venues vous solliciter. Par exemple, quand il n'y a pas de problème, mais que la personne pense qu'il y a un problème, vous êtes aussi en capacité de faire comprendre à la personne qui vous a sollicité que finalement, il n'y avait pas de problème au niveau des charges. Par exemple, je prends cet exemple, et là, ça se passe bien.
4: Oui.

0: représentants des locataires qui sont élus, donc qui sont administrateurs, qui siègent au conseil d'administration. Donc on est très clairement très bien entendu. Voilà, on n'a pas les mêmes interlocuteurs qu'un locataire lambda. Ensuite, pour les autres bailleurs, on a aussi chez certains des représentants des locataires, comme chez Bâtir et Loger, par exemple. Et puis, même chez des bailleurs où on n'a pas forcément de représentants des locataires élus, on a réussi à mettre en place ce qu'on appelle des instances de concertation territorialisées. Donc, pour vraiment, en fait, avoir un interlocuteur au niveau du territoire et non pas une plateforme ou voilà, là où les locataires rencontrent des difficultés. Et du coup, on rencontre une fois par trimestre chaque bailleur pour faire remonter les problèmes des locataires.
1: Donc on a bien compris votre rôle, rôle d'écoute, d'intervention pour règlement des litiges, rôle de conseil, information, collecte des problèmes de la vie quotidienne. Alors quels sont vos projets, vos priorités pour les mois ou les années à venir ?
2: Et ben alors là, pour cette année justement 2026, on a un objectif phare et qui justement nous mobilise énormément, c'est les réélections des représentants élus des locataires chez les bailleurs. Donc là, on est en train, sur les réseaux sociaux, en discussion avec tous les bénévoles qui participent beaucoup sur la thématique du logement, à justement faire entendre notre voix, nous faire connaître, parce qu'on s'est aussi rendu compte que beaucoup de locataires ne savent pas que des associations comme nous existent. Donc, et là, oui, c'est un très très gros projet pour pouvoir en fait continuer de défendre correctement les locataires au niveau de leur logement. Donc, là, on a les 6 mois, je dirais, jusqu'à décembre là qui arrivent. C'est un gros challenge, ouais. On a aussi une thématique, l'accès aux droits et aux aides administratives. Donc, quand des personnes ne se sentent pas capables de remplir des dossiers, par exemple,
1: le dossier retraite, est-ce que vous intervenez là aussi ?
2: Je vais parler en mon nom. Moi, il y a quelques mois, oui, effectivement, j'accompagnais une dame qui avait besoin de faire un dossier de reconversion. C'était quelqu'un qui connaissait pas les papiers, qui avait pas la maîtrise de la langue. Donc voilà, on est là aussi pour accompagner les gens qui se retrouvent face à ces difficultés. Donc dossier CAF, CPAM, plein de choses comme ça. Et puis on est quand même une de nos valeurs, c'est quand même la solidarité. On a la possibilité aussi si des personnes sont intéressées pour prendre l'adhésion et qu'ils ont des difficultés pour payer, on a la possibilité de payer en plusieurs fois ou à titre exceptionnel, si le président valide, de faire une adhésion plus basse que celle qui est mise d'habitude.
0: Oui. Et à 30 euros. Du coup, l'adhésion annuelle est à 30 euros.
3: Et du type des impôts.
2: Et pour tous les membres de la famille. C'est pas 30 euros.
1: C'est une adhésion par famille ?
2: Oui, c'est ça.
1: D'accord. Je vais peut-être vous laisser nous rappeler une adresse mail, un réseau, comment on peut vous contacter ?
2: Alors, pour contacter, on va dire, le siège à Saint-Étienne, donc l'adresse mail, c'est csfloire, tout attaché en minuscule, @gmail.com. Le numéro de téléphone, c'est le 04 77 41 48 22. J'espère que je ne me suis pas trompée. Et les réseaux sociaux, Facebook, Instagram, vous tapez CSF Loire ou Confédération syndicale des familles de la Loire. Vous pouvez aussi taper CSF Firmini, Union des parents d'élèves de Firmini. Et voilà, c'est à peu près tout. Et si les gens ont besoin d'avoir des contacts sur les autres antennes, ils peuvent écrire à l'antenne de Saint-Étienne. Je suis la secrétaire générale, donc je basculerai les informations aux antennes concernées.
1: Merci beaucoup, mesdames, pour cet échange.
0: Merci à vous.
2: Merci à vous.
3: Merci.
1: On retiendra donc que la Confédération syndicale des familles Loire joue un rôle essentiel d'accompagnement, de défense et de solidarité sur notre territoire, en aidant concrètement les habitants dans leurs démarches et leurs difficultés du quotidien. Merci.
0: Merci.
3: Merci.

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2: Bonjour à toutes et à tous, à l'écoute des RFI en direct de Paris, il est 18h.
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2: 16h, temps universel, nous sommes le mercredi 13 mai. Quatre titres développés dans ce journal en français facile. Tout d'abord, en France, l'heure des réquisitions a sonné au procès de Nicolas Sarkozy. Le ministère public demande 7 ans de prison ferme pour l'ancien président de la République française. Le voyage de Donald Trump en Chine. Le président américain est arrivé à Pékin, accompagné de Marco Rubio, son secrétaire d'État. Pourtant, Marco Rubio n'avait pas le droit de poser le pied sur le territoire chinois. Un contournement de la règle, expliqué dans un instant par Yelena Tomic. L'Inde suffoque. La température de l'air atteint les 45 degrés. Reportage auprès des habitants de l'État de l'Uttar Pradesh. Et puis enfin, le capitaine de l'équipe de France de football, Kylian Mbappé, affirme haut et fort ne pas vouloir voir l'extrême droite diriger la France. Prise de position qui fait réagir les dirigeants du Rassemblement national. Voilà pour les titres, soyez les bienvenus. 7 ans de prison ferme, 300 000 euros d'amende. Le parquet national financier confirme la peine demandée contre Nicolas Sarkozy. Ce sont bien des réquisitions, une peine demandée en attendant le jugement prévu dans 6 mois. L'ancien président français est jugé en appel. Pour la deuxième fois dans l'affaire du financement libyen de sa campagne de 2007, pour les procureurs, les représentants de l'État, l'ancien président français est l'instigateur, celui qui a pensé le système de corruption. Réaction de l'un des avocats de Nicolas Sarkozy à la sortie de l'audience il y a un peu plus d'une heure, Christophe Ingrin.
5: Nous démontrerons dans 15 jours, lors de nos plaidoiries, la parfaite innocence de Nicolas Sarkozy. Il n'y a pas d'argent dans sa campagne, il n'y a pas d'argent dans son patrimoine, pas d'argent libyen. Et pour cause, il n'y a pas eu de financement de la campagne électorale de Nicolas Sarkozy par la Libye. Il n'y a pas eu d'enrichissement de Nicolas Sarkozy à cause de la Libye. Nicolas Sarkozy est innocent, son élection n'a pas été biaisée. Et je le redis, Nicolas Sarkozy est innocent. Et nous le démontrerons dans 15 jours.
2: Propos recueillis par Baptiste Coulon, Stéphane Defossé, des peines allant de 10 mois de prison avec sursis jusqu'à 6 ans de prison ferme ont par ailleurs été prononcés à l'encontre des autres prévenus. Enfin, les avocats de la défense auront la parole maintenant dans 15 jours pour conclure ce procès. La décision finale du tribunal est attendue fin novembre de cette année. L'actualité au Proche-Orient, où le Liban est une fois de plus bombardé par l'armée israélienne. Des frappes à l'aide de drones ont visé 3 voitures aujourd'hui, 3 véhicules qui circulaient sur une autoroute à une vingtaine de kilomètres au sud de Beyrouth. 8 personnes sont mortes, dont 2 enfants, d'après le ministère libanais de la Santé. Donald Trump est arrivé à Pékin. Le président américain entame une visite officielle de 2 jours. C'est un autre géant de la planète, la Chine. Alors il fait nuit à l'heure actuelle en Chine et les choses sérieuses avec le président chinois commenceront demain matin. Au programme, des discussions entre les deux hommes qui porteront sur le commerce, mais aussi les différentes guerres ou encore l'avenir de Taïwan. Et dans ses valises, ou du moins à côté de lui dans l'avion, Donald Trump est venu accompagné de Marco Rubio, le secrétaire d'État américain. Sauf que Marco Rubio fait l'objet de sanctions en Chine. Il avait interdiction d'entrer sur le territoire chinois. Yelena Tomic, bonjour.
6: Bonjour Adrien.
2: Il a fallu changer une lettre, ou plus précisément, le premier caractère de son nom de famille pour que ça passe à la frontière.
6: Oui, Marco Rubio était dans le collimateur des autorités chinoises du temps où il était sénateur. En 2020, il était l'un des plus fervents partisans des sanctions contre la Chine, notamment en raison du recours présumé au travail forcé de la minorité musulmane des Ouïghours. D'origine cubaine et farouche opposant au communisme, Rubio avait également critiqué la répression de Pékin à Hong Kong, ce qui lui a valu une d'une interdiction d'entrée sur le territoire chinois. Et pour contourner leurs propres restrictions, les autorités chinoises ont discrètement modifié un caractère dans la translittération de son nom. Les noms étrangers se traduisent en chinois de manière phonétique, en changeant la première syllabe, même prononciation mais caractère différent, la diplomatie chinoise s'est créée une porte de sortie, et ce, dès janvier 2025, lorsque Marco Rubio venait d'être nommé secrétaire d'État. À l'époque, il s'était aligné sur la ligne de Donald Trump, qui privilégie les relations commerciales aux questions de droits humains. Très tôt, la Chine a donc évité une situation diplomatique embarrassante, sans perdre la face, ni admettre publiquement avoir levé les sanctions.
2: Merci Yelena. Yelena Tomic dans votre journal en français facile, RFI à Paris, 18h05.
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2: Il fait chaud, très chaud en Inde. Les températures peuvent atteindre au plus fort de la journée les 45 degrés Celsius. C'est ce qu'on appelle un épisode caniculaire. Une vague de chaleur qui met à rude épreuve les habitants et les plus pauvres sont les principales victimes. À Noida, dans l'Uttar Pradesh, notre correspondant Abdullah Erali a partagé le quotidien d'une famille. Une famille qui vit dans un bidonville.
1: Nous préparons à manger à 8 heures seulement.
4: Dans ce bidonville d'Uttar Pradesh, la chaleur dicte l'emploi du temps. Bhagwati, 35 ans, ne cuisine qu'à l'aube et tard le soir. Le seul combustible est le bois de récupération.
1: Nous prenons du bois dans la forêt, nous le brûlons pour la cuisson.
4: Dans une telle chaleur, les abris de bâches et de bambous emprisonnent la température. Comment font alors Bhagwati et ses 6 enfants?
1: Eh bien la journée, on s'assoit sous un arbre si l'ombre est fraîche. Mais la nuit, il faut rester en pleine chaleur et s'occuper des enfants, grands et petits.
4: Ici, l'électricité et les ventilateurs sont rares. Pour l'urbaniste Chirag, cette précarité force les familles à une lutte solitaire.
7: Elles passent leur temps à lutter pour leur survie. Cette chaleur devient un fardeau de plus. Elles sont livrées à elles-mêmes.
4: Entre chaleur et poussière, les jeux s'inventent dans les décombres. Une courte parenthèse, avant la marche vers l'eau, les bidons en équilibre sur leur petite tête. Abdullah Erali, de retour d'Uttar Pradesh, RFI.
2: Une actualité aussi dominée par ce qui se passe dans le football, mais aussi en politique. Ils ne sont pas adversaires directs, ils ne jouent habituellement pas sur le même terrain. Mais il s'envoie des tacles, comprendre ici des prises de position, des attaques verbales entre deux hommes. Kylian Mbappé ne veut pas voir un candidat d'extrême droite diriger la France, il l'a dit récemment, il le fait savoir haut et fort. Raphaël Delvolvé, bonjour.
8: Bonjour.
2: Le capitaine de l'équipe de France et par ailleurs superstar du Real Madrid voit depuis les deux têtes du Rassemblement National lui répondre vivement.
8: Oui, il y a deux ans déjà, Kylian Mbappé jugeait catastrophique de voir le Rassemblement National sortir en tête des élections des députés. Cette fois, à un an de l'élection du président, le capitaine des Bleus s'inquiète d'une potentielle arrivée au pouvoir du parti à la flamme, disant, je cite, « savoir quelles conséquences cela peut avoir pour la France ». Réponse rapide et sèche de Jordan Bardella sur les réseaux sociaux dès hier. Et le chef du parti de Marine Le Pen choisit le terrain du sport pour répliquer, ouvrez les guillemets, « moi je sais ce qui arrive quand Mbappé quitte le PSG, le club gagne la Ligue des Champions ». Une pique à l'attaquant qui a quitté Paris pour Madrid dans l'espoir de gagner la Coupe d'Europe. Kylian Mbappé voit également Marine Le Pen lui répondre ce matin sur la radio RTL. La toujours candidate à la présidentielle minimise les conséquences de la prise de position du footballeur.
9: Il peut prendre ses positions. Je crois que franchement, les gens qui aiment le foot sont quand même assez libres pour savoir pour qui ils veulent voter sans être influencés par M. Mbappé.
8: Marine Le Pen le sait, l'hostilité du milieu du football, plus largement du sport français pour l'extrême droite, ne date pas d'hier. Elle n'a pas empêché l'ascension, c'est-à-dire la progression continue du Rassemblement National, qui est aujourd'hui le premier parti politique de France.
2: Raphaël Delvolvé dans votre journal en français facile, réalisé ce soir par Fabrice Viollet, rédaction en chef Emmanuel Klotz. À demain pour une nouvelle édition du journal En français facile.
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0: Les 19, 20 et 21 juin, à tout le monde vous donne rendez-vous pour la 29e édition du festival La Rue des Artistes, parc Nelson Mandela à Saint-Chamond. Les artistes enchaîneront leur spectacle sur les deux scènes de ce festival engagé et de proximité. Rencontre aujourd'hui sur Radio Ondaine avec Mustapha Kéroua, directeur artistique de La Rue des Artistes. D'ailleurs, lorsqu'on organise la 29e édition, est-ce qu'on pense déjà à la 30e ?
1: Alors Nicolas, tu as tout à fait raison. D'abord, bonjour à vous tous. Oui, tu prépares la 29e, mais tu prépares aussi la 30e, parce qu'elles vont ensemble, en fait, toutes les deux. Mais tu restes quand même concentré sur cette 29e qui doit bien fonctionner, puisque je rappelle qu'en 2025, on a eu une édition qui était mi-figue, mi-raisin. Donc là, on s'est relevé les manches et on veut absolument que cette édition soit un succès tant populaire que financier, hein, faut être honnête, et se laisser tranquillement mener pour la 30e édition en 2027.
0: Alors, presque trois décennies de festival avec toutes les évolutions que celui-ci a pu vivre et toutes ces modifications, tous ces ajustements. Le parc Nelson Mandela, c'est vraiment le lieu du festival. Alors, ce lieu-là, pour les gens qui ne le connaissent pas et qui ne le connaissent pas lors du festival, à quoi ça ressemble ?
1: Alors, franchement, jamais j'aurais pensé un jour que le festival qui se déroulait dans les rues de Saint-Chamond se retrouverait aujourd'hui dans ce magnifique parc Nelson Mandela. Franchement, quand on y rentre, on est tout de suite apaisé. Il y a toute cette verdure, il y a tous ces arbres. Je sais plus combien d'essences il existe dans le parc, mais je sais que l'ancien président que je tiens à citer, Jean-François Kluft, avait fait un jour un édito sur le festival avec tous les arbres qui existaient dans le jardin. Et en fait, quand tu y rentres, en plus avec les installations, t'as envie de te poser, puis là, tu te laisses porter par la musique, tu te laisses porter par les cris des enfants, les oiseaux, et vraiment, c'est top. Donc, si vous ne connaissez pas le parc Nelson Mandela, venez le découvrir lors du festival.
0: Alors, c'est un lieu clos, naturellement, par des murs, érigé par l'homme. Mais c'est un endroit où, finalement, on rentre dans un lieu, c'est ça l'esprit du festival, de proximité, parce que c'est un festival de centre-ville. Festival également engagé de par sa politique tarifaire, etc. Mais c'est cette volonté d'inclure tout le monde durant ces trois jours, et on parlera du troisième jour, durant ces trois jours, dans un moment commun.
1: Exact. C'est-à-dire qu'en fait, quand on ouvre les portes du festival, on a tous public, complètement tous différents, avec chacun ses habits. Alors, cette année, on travaille sur un projet qui s'appelle Visage d'identité. Donc, c'est un peu ça, notre public. C'est des gens. Et en fait, ils vont se retrouver, et je vous assure que... Alors, je dis vous, hein, pas à toi, Nicolas. Je vous assure que les gens sont tous en communion. Ils sont tous là. Quand on regarde les photos, quand on regarde les vidéos, en fait, les gens sont tous là. Ils se regardent, ils se sourient, ils se parlent. Et on est dans une ambiance sereine, paisible. Et c'est ce que moi j'adore, parce que j'arrête pas de dire que les gens, quand ils passent la porte du festival, et ben ils ont laissé leurs soucis. Et en ce moment, il est important de laisser les soucis de derrière nous.
0: Alors, laisser les soucis derrière nous, c'est comme la dernière édition, la 28e, c'était l'année dernière, en 2025. Il faut construire l'édition 2026, celle-ci en question, du 19 au 21 juin. À quoi vous attachez au niveau de l'équipe d'À tout monde pour construire la programmation ? Qu'est-ce qu'on va chercher ? Est-ce qu'on va chercher l'artiste rare, l'artiste qui se fait rare ? Est-ce qu'on va chercher l'artiste du moment ? Expliquez-nous un peu la façon dont vous travaillez, dont vous allez signer les contrats. Parce qu'il est question de contrat aussi avec ces artistes présents.
1: Alors honnêtement, cette année, le choix d'un festival encore plus engagé s'est fait naturellement avec les élections municipales. En fait, on voulait avoir des artistes des artistes avec des messages. On veut que les gens entendent les choses. Pour rappel, l'année dernière, pour ceux qui étaient présents sur le festival, vous savez qu'on a eu un gros souci avec la tête d'affiche du samedi soir, et j'ai été obligé et contraint d'expliquer

expliquer au public que jamais à tout le monde n'acceptera des comportements comme cet artiste l'a fait. Et à mon retour dans les loges, les gens m'ont dit mais bravo, c'est la première fois qu'on entend un directeur parler des choses claires et comme ça. Et en fait, voilà, cette année, on refait venir le Soviet Suprême. Ils ont joué il y a 2 ans à Saint-Chamond pour le festival. Jamais je fais ça en général. Un groupe attend 7 ans, 8 ans pour revenir. Mais là, je voulais vraiment que les Soviets reviennent parce qu'il y a vraiment un message. On a les Wailers. Les Wailers, tout le monde connaît. Je veux dire, message de paix, message de proximité. Voilà. Et tous les artistes, ils ont tous une histoire à nous raconter. Et en fait, nous, on va pas chercher l'artiste du moment. Parce que l'artiste du moment, allez, Théodora, s'il vous plaît. On a 200, 300 000 euros à donner à Théodora. Je suis désolé, c'est qualitatif ce qu'elle fait. C'est beau, c'est chouette. 4 victoires de la musique, tant mieux, très bien. Mais nous, on ne sera jamais là-dedans. Jamais. Nous, on va aller chercher des artistes qui ont des choses à dire. Et puis, honnêtement, on ne va pas reparler ici, parce qu'on l'a déjà fait, des contrats d'artistes qui deviennent faramineux. Non, c'est bon, ce n'est pas à tout le monde ça.

0: La proposition faite durant ces trois jours sur deux scènes. Hein. Il y a la scène principale et le kiosque. Et puis, ben voilà, ça se partage. Alors, on a cité The Wailers, on a cité Soviet Supreme. Il y a également Monica en artiste de Saint-Étienne. On a d'autres artistes comme Tracy Dessa and the Defenders, Nawa. On a également les Cactus et Mammouth. On parlera du dimanche après. Comment on partage tout ça? Comment on se dit les ambiances? Est-ce qu'on veut surprendre le public aussi en mélangeant des choses, en se disant tiens, ceux qui vont venir voir The Wailers auront aussi l'occasion d'aller voir quelque chose à côté?
1: Une petite anecdote pour répondre. Je ne sais plus quelle année, on fait Didier Wampas au festival et je voulais absolument aussi faire venir Bill Dorem. Et Bill Dorem, le producteur nous dit oui, il est super content, il va venir et tout et tout. Et puis, je vous assure, hein, ce n'est pas une anecdote, c'est une belle anecdote, je veux dire. Une semaine avant le festival, on m'appelle, on dit il ne veut pas parce qu'il a peur d'être hué par le public de Didier Wampas, parce qu'il joue en première partie. Et je dis, je sais pas, donnez-moi son téléphone. J'obtiens le téléphone de Bill Dorem, je l'appelle au téléphone, je dis, mais Bill, je t'assure que tu ne seras pas hué, parce qu'en fait, le public du festival, il est là aussi pour découvrir des artistes. Je vous assure, quand il est descendu de scène, il pleurait en disant, jamais j'ai vécu un concert aussi magnifique que celui-ci. Donc, ouais, nous, on aime surprendre. Et c'est pour ça que les gens disent, attends, tu mets Monica un vendredi. Alors, pour ceux qui connaissent Monica, hein, c'est trash, hein, vous allez voir, hein, c'est très beau, c'est bien joué, c'est bien interprété, c'est trash, hein, mais ça va aller aussi avec Tracy Dessa. Alors Tracy Dessa, petite anecdote, tiens, il y a 3 ans, elle jouait sur la scène du kiosque, aujourd'hui elle passe à la grande scène, comme on a eu Sirius l'année dernière qui était passé de la petite scène à la grande scène. Alors il n'y a pas de petite scène, grande scène, mais en tout cas scène émergente à scène grande scène. Et voilà, donc de surprendre, et je peux vous assurer que le public du festival vient aussi pour ça, parce qu'ils savent qu'ils vont trouver des pépites. Nawa, un petit clin d'œil à Ludivine du Phil, qui m'invite chaque année à son festival Rock and Poche, du côté d'Aberpoche, là-bas. Et en fait, j'ai découvert ce groupe là-bas, et en fait, j'étais pas du tout intéressé. Puis j'ai entendu une musique, j'ai entendu une voix. Du coup, je me suis rapproché de la scène, et je suis resté 1 heure devant le concert. Et là, voilà, aujourd'hui, à la rue des artistes.

0: Alors, si l'on rappelle ces dates-là, c'est le 19, le 20 et le 21 juin. 21 juin, c'est la date de la fête de la musique. Alors, qu'est-ce qui se passe ?
1: Il se passe que c'est tous les 4-5 ans que le festival tombe sur le week-end de la fête de la musique, et on a été intelligent avec la ville de Saint-Chamond, puisqu'on a décidé en fait d'associer nos efforts, d'associer nos budgets pour créer un événement unique, festif, ouvert à tous, le dimanche 21 juin. Dimanche 21 juin, donc du coup, vous aurez le plaisir de venir au parc Nelson Mandela pour découvrir 4 artistes, dont les Tetraeds, gratuitement, puisque la soirée, la journée du dimanche sera entièrement gratuite. Pensez bien qu'on n'allait pas, nous, festival, faire un passe 3 jours avec une entrée payante le dimanche, alors que sur tout le territoire, on va trouver une tête d'affiche là-bas, une tête d'affiche là-bas. Donc voilà. Donc le maire a été tout de suite séduit par notre proposition d'associer les deux événements, et je peux vous dire qu'on a travaillé en intelligence, que tout s'est très très très bien passé, et on est ravis de cette première collaboration.
0: Alors on rappelle, hein, ce 21 juin, ça sera les Tetraeds en tête d'affiche, les Mirabel Kitchen, ça c'est pour toute la famille, c'est un spectacle qui s'adresse à des plus petits aux plus âgés, Salut l'orage, une version un peu rock, et puis Woko tribute to Stevie Wonder, ça c'est aussi la volonté du festival d'en donner pour tout le monde. Comment on est accueilli? On en a parlé, hein, mais quand on vient, est-ce qu'on va pouvoir se restaurer sur place? Voilà, qu'est-ce qui va se passer? Comment, à quelle heure ouvrent les portes, etc.
1: Alors, cette année, vous verrez que des choses ont bougé au niveau du festival, puisque tout le monde rencontre des difficultés aujourd'hui à trouver des bénévoles. Donc nous, on avait un snack où on faisait des frites, des sandwichs, des merguez et compagnie. Rien que pour tenir ce stand-là, il faut un minimum de 20 personnes, 20 bénévoles, qui sont là de 9h du matin jusqu'à 1h. Et là, on a vu que l'année dernière, c'était plus possible. Donc en fait, on a décidé d'arrêter de faire le snack. Par contre, on a choisi 3 food trucks avec des produits de qualité, comme nous on a l'habitude de faire, qu'on a l'habitude de proposer à des tarifs pratiquement même que les nôtres, avec de la frite fraîche, des burgers, vous aurez de d'alimentation iranienne et puis asiatique. Nous, on va vous offrir par contre un super bar avec plusieurs propositions de jus de fruits, du thé maison, enfin du thé à la pêche maison, du kombucha, de la limonade qui va revenir cette année, de la limonade artisanale. Donc voilà, on ouvre les portes le vendredi à 18h30, on les ferme à 1h du matin. Le samedi, on ouvrira les portes à 15h. On a gardé les spectacles de rue pour le samedi, mais il n'y en aura pas le dimanche parce qu'on est en version musique. Donc, spectacle de rue le samedi après-midi, avec toujours notre espace famille pour les familles, avec cette année un super spectacle qui va être très rigolo. C'est la douche à paillettes. Donc venez voir ce truc, c'est en plus c'est écologique, parce que pour faire fonctionner, il faut avoir 4 personnes sur 4 vélos, pour avoir de l'électricité, pour faire fonctionner la douche à paillettes. Donc venez voir, ça va être sympa, c'est pour les enfants et pour les adultes. Voilà. Donc après, le dimanche, on est sur un gratuit, avec les ouvertures des portes à 16h30, et préciser quand même que la jauge le dimanche sera limitée, d'accord, on ne pourra pas dépasser les 5000 spectateurs, donc il faut prendre ses dispositions.
0: Venir à l'heure. Venir à l'heure, c'est peut-être aussi dormir sur place, parce que depuis quelques années, c'est le camping Le Chat qui dort qui est mis en place. Comment ça se passe?
1: Alors, quand vous prenez votre billet, vous avez la possibilité sur Wizz Events de réserver votre billet pour le vendredi ou le samedi, donc vous avez deux possibilités. Si vous avez un camion aménagé, on vous met sur un parking qui est surveillé et gardé 24 heures sur 24, et puis pour les tentes, on a un espace en herbe, ce qu'on appelle l'aire de jeu sur le quartier de Fonsala, donc vous êtes à accueillis par des jeunes cette année du centre social La Vieux Centre-Ville, qui s'occuperont de l'accueil. Ils seront à votre disposition pour vous renseigner, pour vous donner un coup de main si vous avez besoin de monter votre tente. Vous aurez à disposition des douches, des toilettes gratuites, et puis surtout le petit plus du festival La Rue des Artistes, parce qu'on sait qu'ailleurs ça ne se fait pas comme ça. Pour 5€, vous avez un petit déjeuner qui vous est proposé les matins à partir de 9h, le samedi matin et dimanche matin.

0: pour les billets, acheter ses places, quel est le meilleur moyen pour les réserver et puis prendre ses tickets à l'avance?
1: Le meilleur moyen, c'est d'aller sur le www.laruedesartistes.fr. Vous allez dans l'onglet billetterie et là, vous allez vous laisser guider pour aller réserver. Alors, plutôt le passe deux jours parce que vous allez faire des économies et c'est moins cher. Ou sinon, vous pouvez venir nous rejoindre ici dans les bureaux du festival à Saint-Chamond tous les jours de 14h à 19h si vous souhaitez prendre vos billets sur place et venir nous rencontrer et discuter. Alors, vous savez que nous, à l'association À Tout le Monde et sur le festival, on est à l'écoute de tout le monde et je peux vous dire que cette année, on a beaucoup de gens qui nous écrivent pour nous dire et nous féliciter de ce festival et des ondes qu'on donne aux gens. Donc voilà, venez nous rencontrer et puis vous savez que moi, directeur du festival, vous pouvez me rencontrer sur le site. Pendant les trois jours, je suis à votre disposition.

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0: Ouais, mais j'en ai moins qu'avant, mais je crois que c'est pour tout le monde pareil.
1: Ah ouais. Et l'amour, t'as compris?
0: L'amour, j'ai rien compris. Je crois que c'est le seul truc à comprendre, c'est qu'il n'y a rien à comprendre.
1: Et le travail alors?
0: Travail, bah je sais pas, si tu fais un truc et que t'as l'impression d'être vendredi à 18h à chaque fois que tu le fais, c'est que c'est bon signe.
1: Et l'argent, c'est cool?
0: Ah, c'est méga cool l'argent. Mais ce qui est encore plus cool, c'est quand tu fais un truc et tu te dis, mais attends, c'était payé en fait.
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0: On n'est pas les seuls.
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4: Salut, c'est Thomas Barbazan sur Kitchenette. Et c'est une escroquerie cette émission parce qu'il n'y a pas de cuisine. Voilà, c'est nul, c'est tout pour moi, c'était Thomas Barbazan.
5: Il n'y a pas de cuisine, mais on y mange bien. On essaye en tous les cas depuis plusieurs années maintenant.
6: Oh, j'avais une voix de jeune à l'époque.
5: Mais oui, c'était il y a 10 ans, chers amis. Pour Kitchenette saison 17, on a troqué la mobilette pour une vintage estafette avec manche-disque chromé gourmette plein de sons d'une autre planète. Décollez donc vos étiquettes. Et comme le dit donc pour ce retour,
6: oh,
5: 10 ans après,
6: poète, putain.
5: Thomas Barbazan, notre
6: Bonjour.
5: Invité.
6: Salut Kitchenette. Vous avez applaudi ? On fait genre, il y a du monde.
5: Vous aviez quelque chose à dire, Thomas, ou pas ?
6: Dès que je fais ce morceau, ça part en couille.
5: Ah, alors lequel ? Eh bien, peut-être qu'on le découvrira tout à l'heure.
6: Ah, c'est un morceau qui a marqué ma vie et j'en ai fait une reprise il n'y a pas longtemps. C'est pour ça que j'aime bien ce début de phrase.
5: Sachez que dès qu'on fait cette émission...
6: Ça part en couille.
5: Voilà, c'est la même chose.
6: Ça part en kitsch.
5: Top générique.
7: Chanter, c'est ma vie. Chanter, c'est ma passion. Je chante pour mes amis, je chante un peu à l'église, lors des mariages, vous voyez, c'est tout à fait amateur. Et on m'a convaincu de faire un disque. Alors c'est un peu, en quelque sorte, comment dire, une consécration, j'en suis très fier.
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7: J'espère que ce petit florilège de morceaux combien fameux. Il y en a pléthore d'autres, mais il fallait faire un choix. Et voilà. Et disons, place à la musique.

0: Bon, tant pis en effet, ou plus tant pis que bon, on peut dire parfois, mais ça c'est une autre histoire en tous les cas. C'était le DJ cultissime et rappeur Africa Bambaataa et ce titre fondateur du hip-hop. On était en 1982, il nous a quittés il y a 2 semaines environ, c'était Planète Rock. Est-ce que ce titre fut à l'origine d'une célèbre émission de radio sur Skyrap ? Sait-on jamais. En tous les cas, bonjour à toutes, bonjour à tous et bienvenue dans Kitchenette, la musique
1: ouais,
0: côté
1: salut
0: obscur.
1: Les amis, comment ça va Kitchenette ?
0: On a Sydney donc avec
1: Là, ça donne envie de parler comme ça, ce morceau.
0: À chipper, à choper cette semaine, ben pourquoi pas, on peut faire une spéciale rap, sait-on jamais. En tous les cas, on est ravis de vous accueillir pour cette émission avec, pour son retour après plusieurs semaines, et elle a fait donc son énième tour de la planète et elle nous revient, c'est la rapporteuse du Kitsch avec nous. Lucie, bonjour Lucie, comment ça va ?
2: Salut Olivier, ça va, merci beaucoup.
0: Alors qu'est-ce que vous nous avez ramené ?
2: Beaucoup de choses, mais pas rock et ni rap.
0: Très bien, et on va découvrir ça tout à l'heure. On est un peu œcuménique, on parle de toutes les musiques dans cette émission. C'est un retour 2 ans après, je crois. Ça faisait 2 ans qu'il n'avait pas fait de radio et ça fait plus d'une dizaine d'années qu'il n'avait pas kitché avec nous. C'est un retour, entre guillemets, dans cette planète radio qu'il aime tant pour Fred. Bonjour Fred.
3: Bonjour Olivier.
0: Alors ça fait quoi de reprendre un peu les micros ?
3: Bah écoute, l'ambiance est sympathique.
0: On n'a toujours pas trouvé la planète de laquelle il provient. C'est le professeur depuis peu à la réalisation, depuis une bonne quinzaine d'années maintenant.
4: Bonjour.
0: Ça va bien professeur ? Souple sur vos appuis ?
4: Souple sur mes appuis radiophoniques, oui. Avec le nez un petit peu pris.
0: Peut-être un hommage à Claude François d'ici la fin de cette émission.
1: Oui.
0: Avec notre invité, il est là 10 ans après son premier passage dans l'émission. Il est à la fois issu de la planète rap, la planète variette, la planète van surtout. Et on est ravis de l'accueillir. C'est Thomas Barbazan.
1: Bonjour.
0: Et on l'applaudit.
1: Merci. Alors, on s'applaudit tous, hein, mais pas que moi. Tout le monde a fait l'effort de venir dans ce studio.
0: Est-ce qu'on peut encore vous appeler DJ chelou comme les dernières fois ou pas ?
1: Ah oui, on se vous voit. Eh bien, écoutez, très cher Olivier, vous pouvez toujours m'appeler DJ chelou, en effet. J'ai repris quand même possession de mon nom parce que je devenais schizophrène. Du coup, j'ai un peu laissé tomber l'identité de DJ chelou, mais DJ chelou fait toujours partie de moi. Parce qu'à force de faire des spectacles qui s'appelaient DJ chelou, les gens pensaient qu'ils venaient dans une soirée.
0: Vous nous revenez avec un nouveau spectacle, Je ne suis pas une IA.
1: Ouais, nouveau depuis 1 an, mais ça y est, ça commence à bien tourner.
0: France et en Belgique en plus.
1: En Belgique, oui. Liège, pas encore Bruxelles, mais j'attends une proposition de mes amis bruxellois. Et puis voilà, ouais, je trouve j'ai pas un gros tourneur, hein, parce que mon tourneur s'appelle Thomas Barbazan, donc oui. Je me débrouille un peu avec les moyens du bord production. Mais j'arrive à tourner un petit peu mon spectacle par-ci par-là. Je vais faire une grosse date à Paris aussi au mois de juin. Quelques tournées un peu dans le sud cet été, parce que autant joindre l'utile à l'agréable.
0: D'accord.
1: Jouer à Marseille, à Toulon, puis dans quelques villes du sud. Et voilà.
0: De la chanson parodiée toujours, de l'imitation, des blagues sur l'actualité.
1: Et puis, c'est complet, comme
0: ça. Tu te racontes un petit peu également, j'imagine, tu racontes un peu ton parcours.
1: Oui,
0: ou pas
1: exactement. Si, parce que je suis un jeune artiste de 47 ans qui vient de faire son premier spectacle, donc j'ai quand même quelques années à raconter. De mon parcours, de ma vie personnelle, professionnelle aussi. Voilà, je parle de mon expérience journalistique, notamment en école de journalisme, avec un professeur quand même qui m'a vraiment donné envie de faire ce métier, quoi, qui m'a donné la passion de de l'investigation et de la vérité, Pascal Pro.
0: J'allais dire suspense, mais...
1: Je suis obligé de citer son nom, parce que tout de suite, c'est un mentor. Pas si c'est mentor ou menteur, mais enfin, en tout cas, il est très présent aujourd'hui, il est incontournable.
0: Et alors, est-ce que c'est vrai, cette légende qui dit que vous avez contribué à le faire virer de l'école ?
1: C'est pas une légende, c'est avéré avec 3 de mes amis... Je ne tomberai pas tout seul. Donc, Mehdi Gardan, Ludovic Pinton et Renaud Doucy, nous avons effectivement fait expulser Pascal Pro de cette école, avec une stratégie quand même bien établie. C'est-à-dire qu'on n'y est pas allé tous les 4 ensemble.
0: Chacun son tour. Les petits témoignages un peu espacés.
1: Et puis, au bout du 4e, le directeur des études, M. Dombrovski, je donne les noms propres aujourd'hui, a fini par se dire ce type, il n'a pas l'air très sérieux. Effectivement, on n'apprenait absolument rien avec lui. Bon, en même temps, c'était des cours de journalisme sportif. Il n'y a pas non plus.
0: Forcément.
1: Mille trucs à apprendre. À l'oral, c'était « Et but !» Il fallait qu'on répète, qu'on fasse comme Thierry Roland.
0: Tout à l'heure, 2 surprises grâce à toi, deux détournements de chansons. Et on va citer évidemment toutes les dates du spectacle et puis on va en savoir plus sur ce spectacle peut-être même sur toi aussi. Tu nous en as dit pas mal déjà. Ouais, sur
1: tout ce que vous voulez. Maintenant que j'ai fait tout ce chemin pour venir dans ce studio, vraiment, je suis à vous. Faites ce que vous voulez.
0: Eh bien, on ne va pas le gêner avec l'équipe de Kitchenette, notamment Fred, qui est pour son retour radio.
1: Bon retour, Fred.
0: Maintenant.
3: Merci.
1: 2 ans.
3: Ouais.
1: Fais voir, et ça, il fait des tests. Bonjour.
3: Un deux.
1: Voilà, c'est bon, il a toujours les automatismes.
0: Ce sera la news avec toi, c'est ça, dans quelques secondes.
3: Une news musicale.
0: Très bien, bah, ça tombe bien, c'est une émission musicale, donc c'est parfait.
1: Oh, c'est bien foutu.
0: Dans quel style musical on sera, en gros ?
3: Dans du hip-hop.
0: Ah ben voilà, on continue.
1: Joule ? Un petit Joule, tu vas nous faire ? Ah bon, d'accord.
0: Surprise, c'est alors. Dommage.
3: C'est les 30 ans d'un album.
0: Très bien.
1: Mmh, de hip-hop, ça se rend compte.
3: De hip-hop.
1: Ah, on est vieux, hein.
2: Il y en a quelques... J'aurais pas dit.
0: Il y en a quelques-uns, en effet.
3: C'est du rapalo.
1: Elle a triché, elle a regardé.
0: Lucie, vers le milieu de l'émission, de quoi est-ce qu'on parlera dans la news, avec donc les images sur kitchenette.fr.
2: D'une femme un peu kitsch, mais un peu haute couture, quand même.
0: Kitsch.
2: Donc je vais un peu faire un clin d'œil à Agnès, parce que, voilà, normalement, c'est...
0: La fashion kitsch, qui qu'on embrasse, hein, évidemment.
1: Lucie, elle a un peu la voix de Vanessa Paradis, on l'a déjà dit.
0: Je crois que vous ne pouviez pas lui faire un plus beau compliment.
2: Ça me fait très plaisir.
1: Un petit peu de tandem.
2: J'en suis fan et je l'ai vu en concert la semaine dernière et c'était absolument génial. Bah,
0: pour la 25e fois.
2: Oui, c'est ça.
1: Ah, en plus.
2: Ouais, je la suis partout.
1: D'accord.
0: Et entre les deux parodies donc de Thomas, pour qu'il se repose entre les deux, des gens qui auraient bien besoin d'être remplacés par des IA, je pense, professeur, il s'agit.
4: Vous, Duard Kitsch.
0: De moi et Duard Kitsch, voilà.
1: Qu'est-ce que c'est, Duard Kitsch ?
0: Ah, je ne sais pas si vous vous souvenez, ce sont les morceaux qu'on ne diffuse pas en entier et pour cause, c'est le claim. Donc,
1: ok,
0: voilà,
1: très bien.
0: Voilà, donc attention à vos oreilles. Mais puisqu'il en a parlé et puisque ben, on aime le hip-hop des premiers âges, et bien c'est Fred qui va tout de suite fêter un anniversaire. C'est dans la première rubrique de l'émission, c'est dans la news tout de suite.
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3: Qu'est-ce qui se passe dans le monde ? C'est oui, la news kitsch. En effet, j'ai souhaité vous parler d'une sortie d'album et notamment d'un événement qui va avoir lieu suite à ses 30 ans, on va dire plus précisément. En fait, le Doc Génico revient en concert à l'automne prochain à l'Adidas Arena pour les 30 ans de son album Première Consultation. Ah, le Doc. La zoulette de la Porte de la Chapelle, le phobique fiscal, le fan de Sarko,
0: ah oui, on a
3: le
0: oublié
3: bouffon
0: ça.
3: De la télé. Il nous aura tout fait, le Doc. On l'aime bien quand même. Le 15 avril 1996, il nous balance cet album, Première Consultation. Album mythique avec des titres qui résonnent à jamais dans nos playlists.
1: Ah bah voilà, justement. Vanessa.
0: On vient toujours à Vanessa, finalement.
1: C'était sur Vanessa Paradis.
0: Ah oui,
1: oui.
4: Je crois que c'était Vanessa Demouy, en fait.

0: aussi grand public, accessibilité hein, d'un rappeur, contrairement à ses refrains Stomy et Passy qui étaient un peu plus hardcore que lui. Voilà, en tous les cas, lui, c'est un peu ouvert. Hein. C'était MC Solaire avait ouvert un petit peu.
1: Solaire.
2: C'était pas Bambata.
1: Allez, bouge de là.
0: Il revient sur scène.
1: Alors, génial.
0: Ses dernières scènes, c'était pas top. Hein. Donc là, il doit avoir un petit coup de pression, le doc, pour en faire une réussite. Il est chez lui quand même, parce que la Adidas Arena, c'est dans le 18e.
1: Ah oui,
0: il vient de Porte de la Chapelle, le garçon.
1: Putain, génial.
0: Donc il doit être en mode peut-être un peu angoissé.
1: L'histoire est belle quand même.
0: Il aura bien de quoi se détendre. Voilà, la date, c'est le 10 novembre prochain. On espère des guests. Hein. Pourquoi pas Stomy, Facile, Ministère Hammer,
1: c'est sûr.
0: Assia, Papillon.
2: Marc-Olivier Fogiel, Nicolas Sarkozy, voilà, on peut tout imaginer.
1: Bah, on les voit souvent ensemble sur les réseaux sociaux avec Passy, ils sont restés très potes.
0: Okay.
1: Donc il sera là, c'est sûr.
0: Alors n'ayez pas peur, allez voir le docteur.
2: Bravo,
1: bravo frère. Bien, belle fin, frère.
2: Donc si vous ne savez pas où c'est l'Arena, comment
0: Adidas Arena, c'est Porte de la Chapelle, 18e.
2: Vous suivez un petit peu les nuages de fumée, puis vous y arriverez sans doute. Voilà,
0: c'est ça, ouais. Beaucoup de fumée hein, pour...
1: Les seringues mortes se ramassent à l'appel sur les trottoirs de la rue La Chapelle. Non mais cet album est extraordinaire et vous écoutez ça 30 ans après, ça n'a pas vieilli les prods.
0: C'est ça.
1: Parce qu'il y a des albums beaucoup plus récents qui ont beaucoup plus
0: vieilli.
2: Ouais, je suis d'accord avec vous là-dessus.
1: Merci professeur pour cette intervention. T'es sûr que c'était Vanessa Demouy?
3: Je sais pas, oui, c'était Vanessa Demouy.
0: Il reste encore quelques places.
1: Première consultation qui est restée longtemps, hein, l'album le plus vendu de hip-hop français.
0: C'est ça.
1: Pendant très très longtemps, en matériel, hein, parce que c'était les CD évidemment à l'époque. Ça a bien vieilli en tout cas.
2: Vous l'aviez reçu déjà? Vous l'avez rencontré Thomas
1: Oui,
2: à la radio peut-être.
1: Oui. Bruno même, que je l'appelle par
2: Bruno,
1: son prénom.
2: Vous connaissez.
0: Bruno Bossière.
1: Voilà, exactement, Bruno, comme Kouchen d'ailleurs. Beaucoup de Bruno s'élèvent dans le rap. Et non, très gentil, bien sûr. Non, vraiment une crème, un artiste. C'est incroyable. Et puis alors son deuxième album, Liaison Dangereuse aussi.
0: Pas mal.
1: Tu feras une prochaine chronique dessus. Mais
0: c'est ça. L'homme qui ne venait pas de 10 centimes. Bah, j'attends les 30 ans de la sortie de l'album.
2: Dans 2 ans, c'est ça.
1: Bernard Tapie était dessus.
2: Oui. C'est beau la vie. Magnifique duo, bien sûr.
1: L'homme qui ne valait pas 10 centimes, c'est un morceau extraordinaire.
2: Vous avez baigné dans la culture hip-hop, vous avez commencé dans des radios hip-hop, oui. Mais même avant ça, vous
1: Génération 88.2, oui.
2: Vous adoriez le hip-hop.
1: Oui, ouais, 90, hein, j'avais 11 ans quand j'ai découvert les premiers albums de MC Solar. Je pense que mon premier, ça a été MC Solar ou NTM. IAM, ils sont tous arrivés en même temps en fait, hein, 90, et IAM, Solar, NTM.
2: Et maintenant Thomas, vous suivez un petit peu l'actualité hip-hop, lorsque vous mettiez leur mot sur de la variété, oui, mais maintenant toujours.
1: Oui, maintenant je ne sais même pas si on peut parler de hip-hop, tu dis hip-hop à moins de 20 ans, je pense qu'il ne sait même pas ce que ça veut dire.
0: Ouais. Rap.
1: Non, même rap, il y a plein de sortes de rap aujourd'hui. C'est ça. J'ai appris qu'on appelait ça aussi de la mélo, c'est du rap qui est plus chanté, quoi, tu vois. Et puis c'est plus des boom bap comme à l'époque, c'est beaucoup plus électro maintenant, beaucoup plus. Donc il y a plein de. Ouais, j'écoute encore aujourd'hui, il y a des trucs intéressants. 1%, mais il y a quand même des trucs.
2: Oui, c'est ça, il faut trier, c'est pas forcément ce qu'on entend.
1: Il y a tellement de choses qui sortent aussi. Tu vois, à l'époque, on avait 10, 15, 20 artistes connus. Maintenant, il y en a tellement. Ils font des salles immenses, t'as jamais entendu parler d'eux. Enfin, voilà, non, mais c'est très facile d'être connu rapidement maintenant avec les réseaux.
2: Je ne suis pas une IA, c'est parce que justement, vous commencez à vous faire piquer un petit peu votre boulot par trois blaireaux qui font trois clics et qui la voix d'un tel, le texte d'un tel, le style d'un tel.
1: C'est une présentation un peu dénigrante pour les blaireaux, mais non, je dirais que c'est vrai que quand l'IA elle est arrivée, il y avait plein de messages que je recevais en disant « Regarde, elle est en train de te piquer ton boulot », en gros de parodiste, quoi. Comme l'IA a piqué le boulot des graphistes, quoi, qui se sont tous suicidés depuis 2 ans.
2: C'est pas fou.
1: Non, mais parce que plus personne n'utilise de graphisme, même moi, c'est dramatique, mais si tu peux économiser 100 balles ou 150 balles pour une affiche et que tu demandes à l'IA et qu'en 10 secondes elle te l'a fait, c'est voilà. Et les parodies, du coup, les gens me disaient « Ouais, l'IA va te piquer ton boulot et tout », non. Je reste un être humain, vivant, et c'est beaucoup mieux de voir aussi un spectacle vivant que d'être toujours aussi derrière son écran.
2: Vous avez accroché pas mal de belles villes à votre palmarès. La part de La Villette, je pense que ça a dû... En tout cas, on a eu des bons retours.
1: Je remercie encore Prince pour m'avoir laissé ma chance. J'ai joué quasiment un an dans cette salle pour me former, commencer vraiment à m'amuser sur mon spectacle.
2: Et maintenant, vous êtes en tournée donc en France et en Belgique. Quelques dates comme ça, pêle-mêle, le 13 mai à Saint-Étienne.
1: Oui.
2: Le 21 à Grenoble, le 28 mai, donc on l'a dit tout à l'heure, en Belgique, à Liège. Le 30 mai à Lille, le 3 juin à Nantes, le 11 juin à Montpellier.
1: Oui.
2: Et alors le 18 juin, nouveau spectacle, l'appel du 18 juin.
1: Ouais, un spectacle un peu hybride entre le premier et le nouveau. C'est-à-dire que je l'ai appelé « On l'appelle ».

0: DJ Chelou avec une ambiance un peu western. Et
1: retour de DJ Chelou.
0: Ah voilà, avec effectivement j'ai repris le nom que j'ai remis en avant sur cette affiche. C'est un spectacle aussi qui va être un peu participatif parce que je vais demander aux gens de choisir parmi leurs DJ Chelou préférés celui qu'ils veulent voir sur scène. Comme ça, ça va me faire aussi réapprendre certains textes.
1: Il y en a deux, trois qu'on peut citer comme ça ou...
0: Oui, bon, je fais déjà. Il y a Claude Fiançois, il y a Jean-Jules Goldman, il y a Christophe Mahé, Julien Doré, c'est un mix d'Ayam et de Julien Doré, Mafia Cabrel, Calogiroff.
1: Donc toujours les paroles d'un titre rap.
0: Booba Lavoine.
1: Chanté façon artiste de variété.
0: Ouais, exactement.
1: Ça fait depuis plus de 20 ans que vous faisiez ça en fait.
0: Ça, parce que sur Génération, c'est ça. Le premier que j'avais sorti, c'était Rimka Aznavour. Avec Rimka, j'avais repris Je me voyais déjà. D'Aznavour avec les paroles de Tonton du Bled. Je me voyais déjà au Bled.
1: Ouais. Et pour finir votre actu, puisque vous êtes avant tout un homme de radio, eh bien, vous continuez à faire du podcast. Il y avait déjà les 30 Glorieuses commencées sur Nova, poursuivies au Deezer, chez Deezer à Deezer, puis en podcast.
0: Ouais.
1: Et là, donc, retour à un nouveau podcast. Et ça s'appelle...
0: Il y a un an, j'ai arrêté les 30 Glorieuses et j'ai repris un podcast qui s'appelle le Chauvecast.
1: Donc, Yacine Bellatar avait trop de cheveux. Pour participer, c'est ça.
0: Du coup, j'ai un nouvel acolyte qui a le même crâne en pot de fesses que moi. Et on a créé le Chauvecast, qui n'a rien à voir avec les cheveux, c'est juste un jeu de mots à la con. On ne parle pas de cheveux pendant une heure. Mais on fait le portrait d'un invité chaque semaine.
1: Pas forcément les invités.
0: Non plus, parce que sinon, on aurait peu de femmes, ce serait dommage.
1: Oui, mais des femmes chauves, ça peut devenir un peu glauque, c'est vrai.
0: Moins que ce soit Demi Moore, Brigitte Fontaine à une certaine époque. Mais donc, on fait des portraits chaque semaine de gens qu'on connaît. Ou qui ne sont pas forcément connus, mais qui gagnent à être connus. Voilà, je fais une parodie aussi par semaine. Arnaud, mon acolyte, fait un édito aussi. Voilà, qu'on va arrêter d'appeler édito, parce que les éditos, il y en a tellement qui disent de la merde dans les chaînes d'info.
1: Billet d'humeur.
0: Ouais, un peu, c'est ça. Ouais. Il faut qu'on trouve un autre nom un peu plus original. Et voilà, puis on déconne avec un invité, on parle de toute sa vie, de ses passions, etc. Et une fois par semaine, on fait ça, le Chauvecast sur les plateformes.
1: Toutes les plateformes.
0: Apple, Spotify, pas Deezer encore, mais ça va venir.
1: Donc pour retrouver toute cette actu, on vous trouve sur les réseaux, vous avez un Linktree. Deux belles surprises de ta part, Thomas, deux parodies. On laisse la surprise ou on donne quelques indices?
0: Non, on laisse la surprise. J'ai déjà un petit peu vendu la mèche tout à l'heure, donc on va pas en dire plus.
1: On les a cités les deux, c'est tout ce qu'on peut vous dire.
0: Voilà.
1: Pour l'heure, on va retrouver la deuxième rubrique de l'émission. Vous avez les images sur kitchenette.fr et comme on a toujours été à la mode, c'est le moment de le prouver. C'est la vidéo Kitsch tout de suite avec Lucie.
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3: On plonge donc dans un univers too much, signé Bad Romance, un clip qui ressemble à un défilé de mode extraterrestre sous acide. Oh.

0: Kitchenette. C'est l'émission qu'il te faut, si t'es pas dans ton assiette.
1: Forcément, la viande, elle n'est pas dans son assiette, elle est sur ses robes, Lady Gaga. Donc voilà, il faut qu'elle nous en laisse un peu, nous on a faim.
0: Pas dans Bad Romance.
1: Donc pas dans le clip, d'accord.
0: C'est un titre qui est sorti en 2009. Un classique qui n'est pas hip-hop, mais qui est pop, signé donc Lady Gaga. C'est un indémodable. C'est une version à la base qui n'était pas terminée. Et en fait, c'est lors d'un défilé à la Fashion Week de Paris, en 2009, que la chanteuse a pris le micro. Et donc c'est un défilé d'Alexander McQueen. Et donc là, elle chante ce morceau. Donc il révolutionne les codes de la musique puisqu'il est réalisé par Francis Lawrence, qui n'est autre que le réalisateur de la série Hunger Games. Et donc on a énormément de kitsch, d'exagération évidemment à la Lady Gaga, du mauvais goût, en veux-tu, en voilà, puisque nous sommes dans des costumes complètement extravagants, des personnages qui sont presque irréels, des mannequins, des aliens, des poupées, enfin bref, tout ça dans du huis clos. Mais tout est assez artificiel et ça crée quand même le style. J'ai voulu prendre aussi ce petit extrait.
1: Mais qu'est-ce qui vous a donné envie? C'est Thomas, il a un côté Lady Gaga en lui, insoupçonné.
2: Gragra, ouais. Moi, plus.
0: Lady
2: Gogo.
1: Mr. Gragra. Ouais.
0: Je ne sais pas. En tout cas, il n'est pas Lady. Mais
2: pas encore.
0: En regardant la saison 4 d'un jeu télévisé qui s'appelle Kiri Sor, donc LOL.
1: Ah oui, d'une célèbre plateforme, c'est ça?
0: Ouais. C'est ça, d'une célèbre plateforme qu'on ne citera pas.
1: Où Thomas interviendra bientôt, sans doute, la saison prochaine, vous y êtes.
2: Ils peuvent prendre leur cachet. Je dis pas non. Tout ça pour pas rigoler.
0: C'est ça, pas rire pendant 6 heures. Ouais, et donc, il y avait un petit jeu dans la saison 4 où il devait chanter à tour de rôle le début de Bad Romance. Et c'est très drôle. Donc, regardez la saison 4. Ouais. Et en fait, chacun devait continuer la chanson. Donc, c'était vraiment très sympa.
2: Là, j'avoue, cette année, j'aurais eu du mal à pas rigoler avec Alban Ivanov parce qu'il me fait quand même bien rire.
0: Mais Alban Ivanov était déjà dans la saison 4.
2: Ah,
0: et du coup, il chante très très mal.
1: Donc, lui, il chante. Oh.
0: Ouais. Et c'est à mourir de rire parce qu'il le fait très très mal.
1: Mais il faut exprès de mal le faire ou ça
0: non, non, mais en fait, si tu le fais chez toi, c'est quand même pas si évident que ça. Donc, entraînez-vous, voilà.
2: Pour
0: enfilez
2: les
0: vos tenues.
2: Professionnels comme moi, ça va. Mais c'est vrai que pour vous, les êtres humains un peu normaux, donc, voilà, c'est.
0: Ouais, c'est ça. Faut être un peu extravagant. Quoi.
2: Ouais, c'est ça.
1: Eh bien, chiche Thomas.
2: Extravagant, ça.
1: Chiche Thomas, alors qu'est-ce que ça donnerait? Oh.
2: Bien. Et voilà.
1: Pas mal. Il y a un côté Pavarotti.
2: Ouais, mais après, je connais pas
1: les paroles.
2: Bad, ouais. Il y a une autre. Travaille la voix? Non, même pas. Je devrais parce que quand je fais un spectacle, ça va. Mais si je dois en faire 2, 3, 4 soirs d'affilée, là, il faut vraiment travailler les cordes vocales. Ça m'est déjà arrivé de perdre ma voix. Il y a d'ailleurs certaines voix que je fais pas trop en spectacle. Johnny, par exemple.
1: Avec Johnny,
2: je fais Johnny 2 minutes, je peux plus rien faire après.
0: Depuis 2009, il est quand même indémodable, on est d'accord.
2: Aussi, ah, ouais.
0: Gaga, bah, c'est pas Doc Gynéco, mais on
1: ça vieillit bien.
0: Mal.
1: Ça,
2: non,
1: c'est
2: non,
1: c'est
2: oui.
0: Elle joue bien en plus parce qu'elle est actrice aussi.
2: C'est vrai.
1: Et même quand elle chante français, mon truc en plume au JO, ça passe quoi. Voilà.
0: Exactement. Finalement. Même quand elle tombe.
1: Voilà, tout à fait. Thomas, de votre côté, la scène, c'est pas un début, ce spectacle. Vous avez pendant des années et des années, vous êtes monté sur scène pour présenter beaucoup d'artistes. Bien avant d'ailleurs les soirées cheloues, vous avez en fait lancé plein d'artistes et d'humoristes sur scène en faisant déjà des blagues.
2: Oui, ouais, effectivement, donc on a lancé pas mal d'artistes en créant pas mal de troupes. D'ailleurs, on parlait d'Alban Ivanov tout à l'heure qui a commencé aussi avec nous sur Génération, avec Issa Doumbia, parce qu'il formait un duo au début, hein, Alban et Issa. Paul Mirabel a joué dans les soirées cheloues l'Olympia avant de péter comme il a pété là.
3: Des fricheurs de talent.
1: Et tous vous disaient quand est-ce que tu montes ton spectacle finalement, en fait, parce qu'ils vous trouvaient
2: oui.
1: Rigolo.
2: C'est vrai, c'est vrai.
1: Yacine nous l'a dit plein de fois aussi, c'est ce qui se passe maintenant.
2: J'ai entendu longtemps me mettre en avant, mais c'est pas grave, il n'y a pas d'âge. Comme dirait Mbappé, il n'y a pas d'âge, tu ne parles pas d'âge.
1: Comme le disait Lady Gaga, Star is born, entre guillemets.
0: Je ne sais pas si c'est elle qui l'a dit, mais.
1: Non, mais elle a joué dedans, c'est ça.
0: Elle a joué dedans.
1: C'est notre artiste invité de la semaine pour son troisième passage, Thomas Barbazan.
2: Lady Gaga, ah non.
1: Alias DJ Chelou, mais surtout Thomas Barbazan.
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1: Alors, on ne va pas se mentir, Thomas, vous êtes entouré de fans de vous et de ce que vous faites, à commencer par la personne qui est en face de vous, qui 2 ans après refait de la radio. Fred, tu es face à Thomas que tu as beaucoup, beaucoup suivi et écouté et vu sur scène aussi, je crois. Alors, qu'as-tu à lui dire?
3: Moi, ça me fait plaisir, c'est pour ça que je suis là déjà.
2: Ne pleure pas, Fred, ça me gêne.
3: Non, mais également pour vous, mais c'est vrai que quand on a la chance d'avoir des invités comme Thomas, c'est sympa aussi, parce qu'on est curieux de nature hein, quand on fait ce métier.
2: Parle bien devant le micro, Fred, parce
3: passion.
2: Que tu me fais des compliments, ouais. J'aimerais bien qu'on entende vraiment bien.
3: Très bien, mais donc, du coup, on a plaisir aussi à retrouver Thomas, non pas sur scène, mais derrière un micro.
2: Eh ben, tu es le bienvenu sur scène à Paris le 18 juin à la scène parisienne. Allez-y, c'est une grande salle. Voilà, il reste plein de places.
3: Ok.
1: Je ne sais pas si Lucie, par contre, connaissait un petit peu Thomas, le suivait, suivait ses aventures.
2: Bonjour Lucie, enchantée. Bah non, elle est trop occupée avec Vanessa
1: elle
2: Paradis.
1: Elle est fan, mais elle ne le sait pas encore, quelque part.
0: Désolée.
1: Ouais, mais c'est... peut-être qu'il y a certains artistes que vous appréciez qu'il a déjà parodié, parce que tous les artistes là, masculins ils sont passés.
0: Est-ce que vous parodiez Vanessa Paradis?
2: Non, justement, voilà, les artistes de la féminins, je fais très peu.
0: Je sais pas si on
2: que...
0: se casse la voix malgré tout.
2: Ah, ben, en plus, elle a une voix, en plus, donc une voix aiguë quand même.
0: Pas évident. Oui, ah, bah, pas évident. Peut-être Lenny Kravitz.
2: Alors, on a fait un moment. Oui, exactement. Non, Lenny Kravitz non plus, parce que c'est anglais, mais Gainsbourg, ouais, je l'ai fait. Par contre, il y a une artiste féminine à qui j'aimerais rendre hommage quand même, qui s'appelle Laura Domange.
1: Oui, qui faisait un peu ton pendant.
2: Voilà, qui faisait DJ Cheloute, qui elle, donc, s'occupait plutôt des voix féminines. Très bonne aussi, très bon spectacle, très bonne imitatrice aussi. Elle faisait, et très bonne chanteuse, excellente chanteuse, Laura Domange, qui avait fait des DJ Cheloute et Edith Diams, donc...
1: Pas mal.
2: Vous l'avez, reprise de, des paroles de Diam sur du Edith Piaf. Pas facile à chanter aussi.
1: Ah oui, j'imagine, bah, faut le coffre.
2: Ouais. Ouais, on avait fait un duo aussi, je ne sais plus, je crois que c'était Céline Dion et Jean-Jacques Goldman.
0: Le One Man Show consiste, tu chantes, tu reprends des titres, c'est ça?
2: Ouais.
0: Et donc pendant une heure, tu fais que chanter.
2: Non, donc non,
0: t'es
2: non.
0: quand même à la base journaliste, mais un peu chanteur.
2: 30 minutes en gros.
0: D'accord.
2: De texte et de chansons. En gros, c'est moitié-moitié.
0: Okay,
2: il y a du stand-up, et de l'imitation et de la parodie musicale. Donc non, je ne fais pas que chanter parce que c'est trop long déjà, et pour les gens et pour moi. Mais non, je fais d'ailleurs de plus en plus de sketchs parlés et de moins en moins de parodies chantées parce que j'ai envie que les parodies restent la cerise sur le gâteau et non pas soit le gâteau entier. Et puis il y a aussi des gens, quand ils viennent voir un spectacle d'humour, n'ont pas forcément envie d'entendre de la musique tout le temps.
1: Tout le temps, oui, oui. Donc c'est des petits moments un peu fun.
2: Exactement, comme ça, qui viennent ponctuer. Et encore, quand je dis que j'en fais une dizaine dans le spectacle, c'est pas 10 fois 3 minutes. Hein. C'est 10 fois 1 minute ou 1 minute 30, peut-être un peu plus que 10 fois du coup, mais voilà, ça se partage comme ça.
0: Et t'es tout seul à écrire les textes, à reprendre les textes, d'accord.
2: Ouais, ouais,
0: et du coup, pourquoi l'IA? Il y a un lien avec ton spectacle, parce qu'on n'en a pas parlé.
2: Si, on en a parlé aussi.
0: En fait, j'ai dû ni t'écouter ni t'entendre. Je suis
2: navrée. Vanessa Paradis dans le casque.
0: En fait, j'entends, mais j'écoute pas. C'est pas pareil. Alors,
2: l'IA, quand elle est arrivée, ça, elle a fait plein de mash-up, comme je faisais moi en DJ chelou. C'est-à-dire, à un moment, il y avait, tiens, si Caris chantait La Reine des Neiges, tu vois. Mm-hmm. Donc, ça a donné des trucs avec la vraie voix de Caris, du coup, qui chantait La Reine des Neiges. Donc, je me dis, ah ouais, putain, c'est vraiment un peu ce que je fais. Et pour vendre un petit peu ce qu'il y a aussi dans le spectacle, je ne suis pas une IA, je crée ma propre IA dans le spectacle, qui m'aide, du coup, à faire les sketchs que je fais.
0: Ça, tu ne l'as pas dit.
2: Ça, je l'ai pas dit. Voilà. Exactement, Lucie. Donc, tu as bien fait, tu vois. Il y a eu une petite info en plus.
1: MC depuis peu. Alors, pareil, grand admirateur, après toutes ces années de Thomas, plaisir de le retrouver.
5: Vous voulez une question chiante?
1: Elle a déjà commencé, je crois, la question.
3: Oui.
2: Elle se termine là, du coup.
5: Oui. Oui, alors, humour et engagement politique, qu'en pensez-vous?
2: À moi?
5: Bah oui, vous.
2: Ah bah alors,
1: vous êtes un peu dedans, je
2: alors,
1: crois.
2: Alors, DJ Chelou n'est pas engagé politiquement quand il fait des reprises, celles dont on parle tout à l'heure. Par contre, si vous avez suivi mon actualité très récente, j'ai fait la parodie du morceau Hardcore d'Idéal J, qui est, alors là, pour le coup, c'est même pas engagé. Je me suis presque auto-grillé dans le showbiz, mais c'est pas grave, parce que, évidemment, que moi, je conçois pas l'humour sans engagement. Et comme beaucoup de rappeurs ont... aujourd'hui ne comprennent même pas le rap d'aujourd'hui parce qu'il n'y a rien d'engagé chez beaucoup d'artistes, ils sortent des
5: strictement rien, je confirme.
2: Oui, mais il y en a, mais il faut fouiller. Maintenant, le rap qui est mis en avant, c'est j'ai un gros flingue, j'ai un gros avion, j'ai une grosse voiture, j'ai une grosse meuf. Non, mais c'est dingue.
1: Un gros chien.
2: quand je dis grosse meuf, c'est pas misogyne, c'est juste que dire...
1: Oui, ça me rappelle Ma Femme a grossi, les VRP. Non, c'est
2: non mais en plus, ils essayent d'installer un truc, en plus, un peu malsain chez la femme, qu'il faut qu'elle fasse tout se grossir, tu vois, les pommettes,
1: ouais.
2: Les lèvres, les seins, les fesses. Et comme je dis sur scène, les meufs, faut pas tomber là-dedans, parce que si vous voulez juste grossir, manger, ça coûte moins cher que la chirurgie esthétique. Mais tu vois, c'est un peu le culte du n'importe quoi, le rap aujourd'hui. C'est rappeur de droite aujourd'hui, tu sais, Akhenaten l'avait chanté il y a 20 ans. Rap de droite, ben, on est en plein dedans aujourd'hui. Les rappeurs, l'autre fois j'écoutais Nino, il a dit je monte des SCI. Mais c'est quoi? C'est une démarche artistique, ça.
1: Auto-entrepreneur.
2: Mais qu'est-ce que tu nous racontes? T'as des actions en bourse. Ok, tu prends les mêmes jets. J'ai entendu un rappeur dire je prends les mêmes jets que Bolloré. Et t'es fier, en fait? T'es fier d'aller dans le jet de Bolloré et tu fais quoi avec lui? Non, mais c'est beaucoup de baltringue dans le rap actuel. Donc je suis content aussi d'être reconnu par les anciens, par ceux qui ont fait ce monde du hip-hop qui avait des messages et des vraies choses à dire. qu'aujourd'hui, les mecs sont juste en train de valider l'extrême droite dans ce pays. Le rap est en accord avec la montée de l'extrême droite. Le rap d'aujourd'hui, le rap soi-disant Kaira, qui est en fait baltringue, parce que c'est que des virilistes.
1: N'ose plus trop se mouiller, on peut dire.
2: Non, ils ne se mouillent pas. Ouais, c'est juste qu'on fait de l'oseille, c'est tout. Et voilà le message.
5: C'est quand même intéressant ce que vous dites d'ailleurs. Oui, je n'avais pas pensé.
2: Sûr.
5: Sur le rap et le côté politique du rap aujourd'hui, qui est totalement différent du vôtre, mais c'est vrai ça.
2: Bah
5: c'est
2: oui,
5: des valeurs bourgeoisées.
1: C'est un peu bourgeoisé.
5: Vous direz masculiniste, ça c'est vrai.
2: Bah oui, aussi, oui, complètement masculiniste. Après, je dis pas qu'à notre époque, il n'y avait pas des propos de ouf aussi sur les filles dans les textes de rap. Hein. Faut pas aller fouiller dans beaucoup de textes de rap, sinon là, il y aura la cancel culture qui va passer dessus. Mais aujourd'hui, il n'y a même plus de message social, il n'y a même plus de message un peu d'émancipation, il n'y a même plus de dénonciation du racisme, alors que le racisme, vraiment, c'est un concept qui marche pas mal en ce moment en France.
1: Oui, je crois que si on peut miser en bourse là-dessus, oui, ça peut.
2: Mais
1: ça peut
2: plutôt, rapporter. Non, parlons d'oseille, parlons de. Voilà. Après, ce qui est bien, c'est qu'aujourd'hui, les rappeurs sont plus mainstream, sont plus visibles aussi. Mais pour dire quoi, franchement, que de la D, pour reprendre leur expression.
1: Donc c'est hardcore, justement. Vous avez fait une reprise récemment avec des paroles un peu changées.
2: Ah ben complètement changé. J'ai écrit mon texte avec un hardcore sur un constat de la société actuelle aujourd'hui en France. Quoi.
1: Et là, ce qu'on va retrouver, donc, c'est aussi hardcore, c'est ça? Qu'est-ce qui va se passer pour ce premier live, cher Thomas? Un live qui est donc dans Je ne suis pas une IA, que vous faites sur scène, je présume.
2: Alors, qui était dans la première version de mon spectacle DJ Chelou, qui n'est plus dans Je ne suis pas une IA,
1: d'accord,
2: qui sera de nouveau peut-être dans le spectacle du 18 juin à Paris, à la scène parisienne.
1: On l'appelle DJ Chelou.
2: Exactement. Et comme j'ai fait un nouveau hardcore, n'en déplaise à Kerry James, oui, j'ai repris son morceau. Non, c'est pas n'en déplaise d'ailleurs, parce qu'il a kiffé, il a validé. Mais oui, j'avais écrit des nouvelles paroles sur hardcore, j'ai appelé Hardcore 2026. Et là, pour ce premier live, je vais reprendre effectivement la parodie que j'avais appelée Mafia Cabrel, à l'époque, à savoir un mix de Mafia Quinfri et Francis Cabrel. C'est la reprise de Hardcore sur Je t'aimais, je t'aime et je t'aimerai.
1: Ah.
2: Très belle chanson de Francis Cabrel. Voilà. Et donc je l'ai appelé Je te hardcorerai, je te hardcore et je te hardcorerai.
1: Comment s'appelle donc Francis, on va dire quoi, Francis Quinfri, Quinfri Cabrel?
2: Mafia Cabrel.
1: Mafia Cabrel, tout de suite, c'est le premier
2: Francis
1: live.
2: Francis Quinfri, c'est aussi très marrant.
1: Francis Quinfri.
2: Francis Quinfri. Donc voilà, le hardcore version Francis Cabrel, c'est parti.
1: Thomas Barbazan dans Kitchenette.
2: Attention, dès que je vous fais signe, vous dites hardcore, avec l'accent du sud. Hardcore. Ok, pour tout le 9-4. Orly, Choisy, Vitry. Ouais, les gros. Dès que je fais ce morceau, ça part en couille.

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0: 68
1: Hardcore.
0: La fin violente du parcours de Malcolm X.
1: Hardcore.
0: Oh oui, c'est hardcore. Le monde, il est hardcore.
1: Hardcore.
0: La France, c'est hardcore.
2: Hardcore.
0: Kitchenette, c'est hardcore.
3: Très hardcore.
0: Olivier, c'est hardcore.
2: Hardcore.
3: De moins en moins corps, mais hard, oui.
2: Bravo.
3: Thomas Barbazan, DJ Chelou. Mafia Cabrel.
0: Mafia Cabrel, Orly, Choisy, Vitry, le triangle des Bermudes, 9-4.
1: On n'était pas joué hardcore. Par synchro. C'était hardcore.
3: Je voulais presque rajouter con à la fin. Hardcore, con, mais on aurait, au niveau de la
0: voilà, au niveau du cliché, pas... on aurait été trop loin.
3: Voilà un petit peu. Musique de Francis Cabrel, texte de la Mafia Quinfri. Ah,
0: je voulais commencer par un morceau dynamique, tu vois, voilà, qui donne la pêche.
2: Ah ouais.
0: Hein, bah non, Francis Cabrel qui a écrit des textes incroyables.
1: Hardcore. Hein.
0: Vous aimez bien Francis Cabrel un peu ici?
3: Oui.
1: Non,
0: ouais. Non
2: Cabano.
0: Eh, il n'a pas fait un morceau avec Vanessa Paradis?
1: Ah non.
0: Ah bon.
1: Mais non.
0: Alors je ne crois pas.
3: Les Restos du cœur éventuellement.
1: Non, mélange
3: bon.
1: Pas
3: et...
2: Il était bon, lui.
3: Vous nous prévoyez donc un autre mash-up sur la fin, une autre parodie. On peut en dire un peu plus. Quel chanteur ou quel rappeur sera concerné?
0: Un rappeur un peu plus récent, du coup, que Ida J ou Kerry James, Mafia Kerry.
1: Orelsan?
0: Non, un peu plus 9-3. Un peu plus ish-ish. Il voilà, faut vraiment être...
2: Canné, là.
0: Si je dis ish-ish aux gens qui connaissent ce rappeur, ils vont reconnaître tout de suite. Sinon, voilà, c'est Fianso.
3: Et un chanteur
1: ouais,
3: et un
1: chanteur. Je voulais le dire, mais je voulais pas être.
3: Et un chanteur ancien, mais pour autant branché.
0: Ah oui, un chanteur.
3: Pardon, ancien. Excusez-moi pour cette mauvaise.
0: Ah, blague. Branché, bien vu, oui. Claude François, oui, bien sûr. Je vois, la ref.
1: Oh,
0: oui,
1: ah,
0: il est branché,
2: il est débranché.
0: Ah, c'était pas lui, monsieur 100 000 volts, c'était Gilbert Bécaud.
3: C'est ça.
0: Mais à la fin de sa vie, c'était un peu lui aussi.
3: Ils se sont bien connus, en effet. Et donc, c'est Claude Fianso, c'est ça que tu nous feras.
0: Claude Fianso, même.
3: Mais avant, malheureusement, ce n'est pas une IA. Ils sont bien réels. Ce sont les artistes du Hard Kitsch tout de suite.
0: Hard Kitsch.
3: Et non pas hardcore. Hard Kitsch.
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3: Lorsque les artistes entendent le hard kitsch, ils sont un peu gênés de rire parce qu'ils ont une solidarité entre artistes et ils n'aiment pas trop qu'on se moque des artistes qu'on diffuse dans le hard kitsch. Et parfois, certains nous disent aussi bah « Oui, mais vous vous foutez de notre gueule, les artistes, dans cette séquence. Mais vous, est-ce qu'on peut se moquer de vous, les animateurs ?» Bah oui, on peut se moquer aussi des animateurs.
1: Bah, il y a se moquer, quoi. C'est toujours un point de vue. Maintenant, il faut être un peu deuxième degré quand même.
3: Donc, c'est l'occasion... pour tous les artistes qui nous écoutent, de se venger, car on va s'attaquer à un animateur. C'est un extrait donc, d'une émission, en fait, ça a fait le tour des radios. Je pense que Thomas, à mon avis, vous l'avez déjà entendu. Si je vous dis Radio Suisse, musique classique, Mozart.
0: Mmh.
3: Et oui, on va aussi passer du classique, ça vous parle?
0: Non, du classique kitsch, du coup.
3: Eh bien, vous allez entendre un animateur de radio dans une radio suisse qui désannonce un air de classique « Così fan tutte », tendez bien l'oreille, ça s'est vraiment passé sur une radio suisse. Vous l'avez, Thomas, ou pas?
0: Non, mais
3: écoutez.
0: Je crains le pire.
3: Évidemment, il faut s'y connaître, hein. Il faut citer tout le monde, et c'est ce qu'il va faire.
5: Un extrait de Così fan tutte, Lisa Della Casa. Comment elle s'appelle, cette pute?
2: Elle est énorme.
0: C'est alors, je m'y attendais pas
5: un
0: du tout.
5: Un extrait de Così fan tutte, c'est Mozart, Lisa Della Casa, Christa Ludwig, Paul Ludwig. Schoeffler. L'orchestre philharmonique de Vienne était dirigé par K.
1: Je l'ai viré du coup.
2: Pète un câble.
3: Surtout au montage, parce que j'imagine que c'était enregistré, ils ont gardé cet extrait, ils ne l'ont pas coupé. Quoi. Donc,
0: c'est extraordinaire. Mais excuse-moi, comment c'est possible de faire un truc pareil? S'ils croyaient qu'il était enregistré.
3: Bah, à mon avis, c'est une émission enregistrée, ça devait être du voice track, sauf que le monteur a oublié d'enlever ce petit bout. Donc,
0: voice track.
3: Écoutez, réécoutez surtout le rire juste après le excusez-moi, c'est du grand moment. Écoutez.
0: C'est pas possible. Depuis, j'ai jamais entendu ça, mais c'est extraordinaire.
3: Les animateurs aussi peuvent faire des
5: un extrait de Così fan tutte, Lisa Della Casa. Comment elle s'appelle, cette pute? Excuse-moi.
3: Le rire. Le rire machiavélique nerveux.
5: Un extrait de Così fan tutte.
1: Machiavélique, je sais pas.
0: Mais... le mec qui se réécoute, il doit transpirer.
3: Je pense qu'il a viré son réalisateur.
1: Bah ouais. Peut-être que lui aussi a viré.
3: Donc on salue quand même la mémoire de Krista Ludwig, qui nous a quittés depuis en 2021, 93 ans, et qui a vécu longtemps à Paris, en plus mariée à un acteur français. Voilà. C'était juste parce qu'il ne se souvenait pas d'elle, il n'avait pas son texte sous les yeux, il pensait sans doute connaître tout le monde, mais voilà, il a oublié le nom.
0: Quel fils de pute.
1: Voilà. Mais du coup, ce n'est pas un artiste, ça.
3: Bah, c'est un artiste d'un animateur, mais il y avait une musique.
6: Cela dit, c'est vraiment très drôle. Hein,
3: putain, assez hallucinant. Bon.
0: Alors tiens, j'en place une pour un ami qui s'appelle Pierre Ertoux, qui fait des sketchs comme ça avec justement de l'animateur radio sans filtre, etc., qui est très marrant.
3: Fred, vous avez un art kitsch, figurez-vous.
2: Ah. Et oui, 26 millions de vues. Donc,
1: tu me dépasses pas mal.
3: Kitsch,
2: le clip est dans un magasin de bricolage. Ça s'appelle, le groupe s'appelle Salut, c'est cool. Je vous laisse écouter ce morceau.
1: Le groupe s'appelle Salut, c'est
0: Salut,
1: cool.
0: Salut, c'est cool.
1: Ah oui, c'est long.
2: Il y a une intro qui
1: Là, on est dans, dans les années 2000. Là.
3: La transvoie.
2: Ouais, c'est ça.
1: Début d'électro.
2: Donc là, déjà une petite intro électro.
0: Dance.
2: Ouais, dance.
1: Ah ouais. Oulala.
3: Vous êtes sûr qu'on n'est pas dans une fête foraine, là, avec les autres tamponneuses?
0: Voilà. On rappelle tout une limited.
2: C'est ça.
3: C'est parti.
0: Oh la vache.
1: Ah ouais, on était jeunes.
0: Allez, attention, la chenille va partir en arrière. La chenille va partir en arrière.
3: Le propriétaire du véhicule numéro 80.
2: Ça va chanter.
0: Attention, ça va chanter.
7: Techno, toujours pareil. Boum, boum dans les oreilles.
3: Ah, il est en entrain.
7: Musique de Defenseman. Pas de message normal. Rien à dire. Techno.
1: T'es quoi? T'es glow?
2: Techno, c'est toujours pareil.
1: Ah, techno.
2: Toujours pareil.
3: C'est sympa quand même, les titres à message comme ça, c'est vrai. Hein.
0: Là, il y a un vrai message engagé, tu vois. Ça, c'est de la chanson engagée. Il faut aimer ce genre.
2: J'ai utilisé l'IA pour aller chercher le titre.
1: Ah ouais?
2: J'ai tapé rap et kitsch et je suis tombé sur ce morceau-là.
0: Et c'est peut-être de l'IA aussi.
3: Quoi, oui, c'est ça qu'ils écoutaient, la fameuse free party là, qui a été.
2: C'est ça, ouais.
0: Ah bah là.
2: Ça va, ils ont évité le drame.
3: Ça va, professeur, depuis peu, vous en revenez de cette free party? Ça s'est bien passé?
6: Oui, c'est Agnès qui a dit que son cœur a battu à 160 battements par minute.
3: Eh ben, on fait des bisous à Agnès, du coup.
6: Parce que c'est exactement le rythme qu'il y a là.
3: C'est ça. Qu'est-ce que vous nous proposez?
6: Quelqu'un de 1976, quand j'avais un an, et quand Thomas n'était pas né.
1: Mais tu reviens toujours dans les vieux trucs.
0: Tu les fais pas.
2: Ah, professeur, t'es l'ancien.
6: Bah oui, mais c'était nostalgie. Bien à l'époque, voilà. La nostalgie.
1: Ouais, c'était mieux couches. Avant.
6: Alors, c'est à bonne vitesse, hein, je vous précise.
3: Oui, mais il faut le passer à l'envers, je crois, professeur.
2: Il faut qu'on devine.
1: Oh, on dirait le générique des Montes Englouties. Pour les cités d'or.
3: Là, c'est la toute...
0: du soleil.
1: Ah, le début de ouais. La...
3: C'est la toute fin de la free party. Là, on est vraiment à 11h du mat.
1: C'est français, anglais, ça chante en quelle langue?
2: C'est turc.
6: C'est français.
0: Ah, c'est démarquant, par contre. Parce que moi, il faudrait que je rentre manger.
2: Il fait froid.
6: Ça a déjà démarré.
0: D'accord.
3: En fait, c'est les pistes cachées quand on passe les disques à l'envers, vous savez.
0: Allô, chérie? Oui, je suis dans une émission, je sais pas ce que c'est.
1: Ah, Ophélie Winter?
0: C'est vrai que c'est qui, tu vois, Ophélie Winter aussi.
1: Je passe. Ah.
3: Ouais, c'est vraiment la descente après la techno, quoi. C'est...
1: Le petit synthé.
3: C'est un peu un fan de Christophe, mais la voix en moins, quoi, on peut dire ça.
6: Il s'appelle Beauvarlet. Peut-être qu'il s'appelait, hein, je ne sais pas. Il s'appelle La Comptine. Alors, ce la titre, Comptine. Il est moyen, mais l'album est super.
3: Bob Varlet.
0: C'est toi qui l'enregistres avant l'émission. Il est à vous maintenant, ce que c'est que ça.
6: C'est un peu expérimental.
3: Non, je pense que c'est un ami à vous, vous souhaitez lui faire plaisir.
6: Vous pouvez l'acheter à 85 euros sur la bourse des vinyles, si vous voulez savoir.
3: Mais à ce prix-là, la tranche du vinyle est dorée, il y a quelque chose.
6: Vous ne comprenez rien au grand art, Olivier.
3: Et pour terminer cette émission en beauté, eh bien c'est le live de la semaine, le deuxième.
0: Comment il s'appelle cette pute?
3: Je crois qu'il s'appelle Claude Chansois.
0: Claude Chansois, putain.
3: C'est le live tout de suite.
0: Il a tué l'autre.
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3: Il le joue en live, il l'a peut-être déjà chanté en radio, il l'a peut-être déjà chanté dans d'autres spectacles. C'est l'un de vos grands classiques, alors, Claude Fianso?
0: Bien sûr, évidemment. Je l'ai chanté en première partie, Claude François, 76. Justement, il y avait aussi Varlet qui était en première partie.
3: Les Claudettes derrière.
0: Les Claudettes, les Varlettes. Et ensuite, je l'ai chanté en première partie de Fianso sur l'autoroute A3 quand il a bloqué l'autoroute pour tourner son clip. Et voilà, non, c'est une reprise de Fianso, effectivement, qui est un rappeur hardcore, hein, pour expliquer un peu à Lucie, qui s'en fout totalement.
3: Qui est In the Sky with the Diamonds.
0: Et Claude François, qui est un chanteur branché.
3: Merci. Voilà, joli. Mais vous avez la rêve quand même, Fianso, vous connaissez?
0: Non, Lucie, puis, ah, mais elle s'en fout, là, ça n'intéresse pas du tout.
1: Là, elle est c'est un rappeur, chien, je sais pas quoi. Là.
0: Chichi. Il a refait un truc maintenant qui s'appelle Rentre dans le cercle, qui n'est pas un film porno. Ils sont sur une piste et ils rentrent et ils se clashent.
1: Okay,
0: il était connu pour ça avant sur YouTube et maintenant il a relancé.
3: Et là, ça vous parle beaucoup plus, Lucie.
1: Bien sûr. Qu'est-ce non, en plus, j'adore.
6: Mais tu
0: qui
6: peux. Ichi. Comment on rentre dans un cercle?
0: Quiche. Comment on rentre dans un cercle? En fait, c'est une. Est-ce que j'avoue vraiment que je réponde à cet homme qui vient de nous passer 3 minutes d'un mec qui joue avec son petit synthé là, qu'il a piqué à son fils.
3: Rappelons quand même que si la chanteuse préférée de Lucie, c'est Vanessa Paradis, son chanteur préféré, c'est Michel Palareff. Je voulais vous valider ce jeu de mots, mais bon.
0: Génial.
1: Bon, alors, ich.
3: C'est un titre de Claude François. On va deviner l'air, j'imagine.
0: C'est un double.
3: Retour
1: on
3: de
1: va
3: DJ
1: chanter,
3: chelou.
1: Nous, il y a des chœurs à faire.
0: Je crois pas. Hein.
1: Ah, mince.
0: Après, si vous voulez faire des ich. Faites ce que vous voulez, c'est votre. Ou kitsch.
1: Voilà, ah,
3: c'est le grand retour de DJ chelou dans Kitchenette.
0: Ouais. DJ chelou présente Claude Fianso. Le mix du rappeur Fianso et de Claude François.
2: Ouais.
0: Avec la reprise de l'équipe Etoka sur Alexandrie. Alexandra,
2: attention, faites pas bouger la tête.
0: Elle est Toki, elle est Toka.
2: Ok. Ich. 9-3. Ok, l'équipe de Kitchenette, est-ce que vous êtes prêts à bloquer l'autoroute avec moi pour tourner mon clip ce soir?
8: Ouais.
2: Ok, Claude Fianso. 9-3, ça fait. Ich. Oui, c'est Toki. Oui, c'est Toka. Oui, l'équipe est au cas Paris, Alger, Bagdad. Kader est sorti. Machallah, Kader.

0: Bagdad. Allez, enchaîne DJ, la deuxième.
1: Claude François, avec aussi la reprise de Ferme ta gueule sur Magnolia Forever. Ferme ta gueule forever.
0: Ok les Claudettes, faites du bruit, vous êtes là ou quoi?
2: Oui.
0: Ok, attention, les paroles sont simples, c'est un cri du cœur, ça fait comme ça. Ferme ta gueule ou nique ta mère. Ouais. Et là maintenant sur le deuxième, vous pouvez chanter avec moi. Maintenant que vous connaissez les paroles,

0: de France. Attention, ich, ich.
1: Ferme ta gueule ou nique ta mère.
0: Ich, ich. Merci.
2: Bravo.
0: Quelle ambiance.
2: Des souvenirs incroyables. Thomas, bravo, merci. On t'applaudit très très fort.
0: Ah, si, c'est gentil.
2: Il revient nous dire quelque chose, je crois. Professeur, vous êtes fan, vous aussi, j'ai l'impression.
0: Non, mais c'est pas possible. Il n'a pas pu dire ça.
3: Un extrait de Così fan tutte, Lisa Della Casa. Comment elle s'appelle, cette pute?
2: Je crois que le réalisateur monteur a été viré suite à cet extrait.
0: Oh mon Dieu.
4: Il faut que tu vérifies.
0: Il faut piéger Pascal Pro comme ça.
2: C'est ça, exactement.
0: Voilà, c'est comme ça qu'on va le faire virer.
2: Il faut qu'il arrête de faire du direct, il faut qu'il enregistre. Et puis voilà,
0: c'est ça.
2: Thomas Barbazan, alias DJ Chelou.
0: Merci Olivier.
2: On t'applaudit très fort.
0: Merci
2: pour ton troisième passage.
0: Encore
2: Hunter. Merci.
0: C'est la troisième fois que je viens, merci. Merci Lucie, merci professeur, merci Fred,
5: merci beaucoup.
0: Merci Olivier, merci beaucoup.
2: Suivez-le en tous les cas, il est partout sur les réseaux Linktree, Thomas Barbazan avec un Z.
0: Exactement.
2: Merci beaucoup Thomas, merci à vous.
0: Merci à vous.
2: Chers amis, merci beaucoup à l'équipe. Welcome back pour ton retour après 2 ans, Fred.
6: Bah de rien, ce fut un plaisir, merci à vous.
0: À dans 2 ans, du coup Fred.
2: Oui. À dans 2 ans. Welcome back aussi Lucie.
4: Merci, bon, ça faisait pas 2 ans, mais c'était un plaisir de retrouver Fred. Bisous. Merci. Agnès.
2: Ouais. Bisous Agnès toujours, et professeur, bisous de loin.
5: On s'était dit rendez-vous dans 10 ans, place des grands hommes.
0: Ah ouais, t'aimes bien Patrick Bruel, Lucie?
4: Non.
0: Oh, là, enfin, je crois,
2: encore
0: qui,
2: moins,
0: en fait.
2: on va en trouver un.
4: Mais déjà,
0: Lucie,
4: je
0: avant de quitter
4: pas,
0: cette émission, tu dis vive Jean-Jacques Goldman.
4: Non, allez. Je t'ai dit qui j'aimais, j'ai dit j'aimais...
2: Allez, un mec qui a chanté avec Vanessa.
0: Si t'aimes bien Vanessa
4: M.
0: Paradis.
4: J'aime bien M.
0: Voilà. Je fais du M aussi dans mon spectacle, du coup elle va venir Lucie.
2: Bah, ça tombe bien, on termine l'émission par ça, figurez-vous. On se donne rendez-vous la semaine prochaine. Et n'oubliez pas, il y a une lettre à citer qu'on vous aime. Et voilà.
0: Bisous.
2: Merci à vous, merci beaucoup Thomas.
0: Merci.
4: Ich, ich.
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1: Allez, c'est parti, bienvenue dans cet épisode tout neuf de Chansomania. On va dérouler tranquillement la programmation entre sorties d'albums, singles, chansons que l'on chante ensemble. Bref, on risque de se faire plaisir en chanson. La chanson, la musique, c'est du plaisir. On y reste d'ailleurs dans le plaisir, puisque nous sommes aujourd'hui en interview avec Clément Ronin.
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0: Shalom. 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
1: Mais oui, elle est pas mal. Nina Battisti est une pianiste et chanteuse qui baigne dans la musique depuis son plus jeune âge. Le Cabaret des Pleurs, son premier EP, est sorti le 16 mai 2025. Il sonne résolument pop et est inspiré par la grande chanson française. Après la télévision, voici « C'est quoi d'être amoureuse ?»
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1: Auteur, compositeur, interprète et acteur, c'est plus à son côté auteur, compositeur, interprète que l'on se consacrait là. Chansomania oblige. C'était Alyosha Schneider, le titre Ensemble en 2024. Le Grand Amour, c'est le nouveau single de Roman Cerda, une pépite French pop électro qui capture l'instant suspendu du coup de foudre. On me dit d'ailleurs dans l'oreillette qu'on en parle prochainement avec Roman. Et d'ailleurs, j'ai pas d'oreillette, j'ai un casque de radio et personne ne me parle dedans. Bref, Roman Cerda, Le Grand Amour, tout de suite dans Chansomania.
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te raconte rapidement, on va développer dans l'interview. J'ai connu Clément Ronin comme éditeur, notamment de la série de livres Une vie en chanson. J'ai eu l'occasion d'interviewer et de rencontrer plusieurs auteurs qui ont collaboré à cette collection. Eh bien, j'ai retrouvé Clément Ronin, chanteur, puisque passionné de chansons depuis toujours. Il se relance plutôt dans la chanson. On l'écoute sur un premier titre et on discute de tout ça et de cette très très belle aventure juste après.

0: Le tout premier single de Clément Ronin, Paris sous la neige, que l'on vient d'écouter, est sorti le 18 mars. Alors j'ai fait sa connaissance il y a quelques années par son métier d'éditeur, on va en parler. Je le retrouve aujourd'hui chanteur, et bien on parle de tout ça. Salut Clément Ronin.
1: Salut Seb, merci de me recevoir et de m'accorder ce temps-là.
0: Très heureux de te rencontrer. Comment ça va là, tiens, quand on a sorti il y a quelques semaines un premier single et quand on a sorti il y a quelques jours un deuxième single, on est dans quel état ?
1: On a un peu du mal à réaliser, en tout cas moi j'ai du mal à réaliser parce que ça a toujours été un rêve de gosse, donc effectivement c'est... Ça a quelque chose de l'ordre du rêve. Mais je suis super heureux d'être arrivé jusque-là. C'est qu'un début dans mon projet, on va sans doute en parler, mais je suis hyper heureux, je suis à la fois excité, et puis surtout, il y a quelque chose de... J'ai l'impression de me mettre à nu, ce que je pense tous les artistes font dans leurs chansons, mais là, je les livre au public, ce que moi, j'avais jamais fait. Et donc ça...

0: effectivement, même pour parler de certains proches qui ne m'imaginaient pas pouvoir chanter ou en tout cas livrer des textes comme ça, ouais, y a une mise à nu qui est un peu intimidante quand même.
1: On va parler de tout ça, mais alors tout d'abord, je vais prendre les choses dans l'ordre, disons dans l'ordre que moi je t'ai connu ou je t'ai connu en tant qu'éditeur. Tu es alors notamment chez Hugo Doc, le créateur de la collection Une vie en chanson. Il y a eu Goldman, Cabrel, Souchon, Vanessa Paradis, Michel Berger. On a déjà eu l'occasion d'ailleurs d'en parler dans Chansonmania, d'inviter quelques-uns des auteurs, et c'était chouette de parler de cette collection. C'est une belle aventure ça d'ailleurs, de faire écrire et d'éditer des livres sur des chanteurs et sur des chansons.
0: C'est une belle aventure à plusieurs niveaux. D'abord quand on aime la chanson, j'ai appris énormément de choses, je me suis régalé avec cette collection. Et puis humainement, j'ai partagé des super moments, j'ai découvert des auteurs qui sont devenus des copains pour certains, des gens vraiment formidables. Donc moi c'est ce que je retiens de cette collection notamment, c'est l'aventure humaine, que ce soit avec Thomas Chaline qui est devenu un ami, que ce soit avec Éric Jean-Jean, que ce soit avec François Alquier que tu as connu et qui malheureusement nous a quittés et qui nous manque beaucoup. C'est une aventure humaine. Cette collection, elle ne devait pas exister en tant que telle. À l'origine, c'était d'abord un livre de Thomas Chaline sur Francis Cabrel. Et je me souviens très bien de ma rencontre avec Thomas qui m'avait dit pourquoi on ne ferait pas une autobiographie de Francis Cabrel. Et je lui avais dit, mais il y en a eu plein. Pourquoi tu veux faire ça? Et pourquoi on ne parlerait pas des chansons? Et au fond de moi, c'est déjà que mon projet de chanson germait sans doute. Mais je lui ai dit, pourquoi tu ne veux pas parler des chansons? C'est ce qui raconte le mieux les artistes. C'est là où ils se racontent. Et il m'a dit, ah ouais, bonne idée. Et on a lancé ce livre-là, Cabrel, une vie en chanson, qui a hyper bien fonctionné, aussi bien en termes de concept éditorial que commercialement. Il a vraiment trouvé son public. Et donc, à partir de là, on a décliné le concept sur plusieurs artistes. Et ça a été formidable, que ce soit avec Thomas, avec Éric Jean-Jean, avec Valérie Alamo aussi, qui est une super autrice et une femme extraordinaire. Voilà, et j'en oublie, mais je me suis vraiment régalé jusqu'au dernier qui est sorti avec Sébastien Monod sur Étienne Dao.
1: On va revenir sur ton parcours parce que, alors là on l'a évoqué avec notamment cette collection, mais j'imagine que la chanson était présente depuis assez longtemps chez toi, enfin en tout cas en tant qu'auditeur de chansons j'imagine.
0: Mais j'ai toujours écouté de la chanson française et je crois que je me suis fait mon propre répertoire, enfin j'ai pas le sentiment que ma famille, et c'est absolument pas une critique, était très fan de musique et de chansons françaises. J'ai pas souvenir qu'on écoutait beaucoup, beaucoup de chansons, mais les souvenirs que j'ai remontent à quelques CD que mon frère passait en voiture pendant les voyages, mon grand frère.
1: Fais-nous rêver un peu, raconte-nous les voyages et qu'est-ce qu'on écoutait en CD.
0: On écoutait beaucoup de Cabrel. On écoutait beaucoup de Pierre Bachelet, qui est un artiste que j'aime toujours énormément et pour lequel j'ai une affection. Je ne veux pas dire de bêtises, mais je crois que c'est le seul artiste pour lequel j'ai versé une larme quand j'ai appris son décès. C'était au milieu des années 2000, je crois. Et donc il y avait beaucoup de Bachelet, il y avait beaucoup de Cabrel, un peu des standards comme ça de la chanson française. Et je pense que c'est ce qui a initié mon amour de la chanson française. Mais ça s'arrêtait là, à la maison. Et c'est tout seul après, à l'adolescence, que j'ai vraiment creusé. Avec un coup de foudre artistique pour Pascal Obispo à l'époque. Et c'est vrai que c'est devenu, ça a été longtemps mon idole et ça reste un artiste que je respecte et dont j'aime beaucoup les chansons et la sensibilité. Mais après, ça a été un peu toute la team Obispo d'ailleurs, qui a beaucoup travaillé, des artistes qui ont beaucoup travaillé avec Obispo, que ce soit Zazie, Calogero, Pani, un peu cette mouvance-là de la variété française. Cabrel reste pour moi quelqu'un, un artiste que j'ai beaucoup écouté, qui a d'autres. Il y en a beaucoup, hein. En fait, je pourrais en parler pendant des heures parce que.
1: Moi, j'ai une question qui me vient justement, notamment Cabrel qui revient là, qui se réinvite dans l'interview, mais quand on est éditeur et quand on édite notamment un livre sur Cabrel, on a l'occasion de le rencontrer, comment ça se passe ?
0: Alors moi, j'ai pas eu l'occasion de le rencontrer personnellement. Ça se passe de plein de façons différentes. En fait, ça dépend des liens qu'on a via l'auteur. Surtout, moi, j'aime bien que ce soit l'auteur qui prenne le lead sur le contact avec l'artiste là-dessus, parce que c'est lui qui va écrire. Moi, je ne suis qu'une passerelle entre guillemets. Donc, j'aime bien que les auteurs soient en contact. en l'occurrence, en parlant de Francis Cabrel, Thomas Chaline est en contact avec Maxime Ruiz, qui a réalisé beaucoup de pochettes, clips, etc. de Francis Cabrel, et qui connaît très bien Francis Cabrel. Et ça s'est passé par Maxime Ruiz, et Francis Cabrel est au courant que ce livre était en train de se faire, que Thomas écrivait. Donc il y avait une sorte de validation qui n'a pas toujours été possible avec tout le monde, parce que parfois on n'a pas de contact suffisamment direct qui font qu'on n'arrive pas à remonter jusqu'aux artistes. Mais cette collection Une vie en chanson, et tous les livres d'ailleurs que j'ai publiés sur les artistes, quels qu'ils soient, sont toujours des livres bienveillants. Moi je considère que ça sert à rien de faire des livres malveillants, à part un, s'attirer des problèmes, et deux, surtout, ben c'est pas dans mon éthique, quoi.

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1: Ça s'est toujours bien passé. Après, par exemple, le Goldman, une vie en chanson d'Éric Jean-Jean. Éric avait écrit à Alexis, le bras droit de Jean-Jacques Goldman, qui a tout de suite dit, mais avec grand plaisir, etc. Voilà. Le dernier en date, Étienne Dao, Sébastien Monod l'a averti. Il a dit, OK, pas de problème. Si c'est toi, il n'y a pas de problème. Et Étienne Dao est quelqu'un que je n'ai pas rencontré, mais que je trouve d'une élégance folle, parce que Étienne Dao m'a téléphoné pour me remercier d'avoir fait ce livre-là en tant qu'éditeur, alors que c'est surtout Sébastien Monod qui méritait tous les éloges, mais j'ai trouvé ça d'une élégance dingue de la part d'Étienne Dao. S'il écoute cette émission, je l'en remercie d'ailleurs. Mais voilà, donc parfois on avait des contacts directs, parfois on n'en avait pas. La plupart du temps, on en avait. Bon, en tout cas, ça reste toujours des livres bienveillants et moi, ça reste dans mon éthique, donc il n'y avait pas de risque de problème, on va dire, avec les artistes.
2: Alors là, du coup, si je reprends le fil et si je comprends bien, tu écoutais beaucoup de chansons, tu croisais beaucoup la chanson dans ton métier d'éditeur, mais entre écouter beaucoup de chansons et travailler quelque part un peu dans le milieu de la chanson, se mettre à écrire des chansons, il y a quand même un peu, alors je sais pas, peut-être un grand écart, enfin, c'est quand même encore autre chose.
1: C'est complètement autre chose. Écrire, pas forcément, parce que en fait, déjà il y a des liens évidemment entre être éditeur et l'écriture, mais j'ai toujours écrit des chansons, ou en tout cas quelque chose qui se rapproche de l'ordre du poème, depuis l'adolescence, toujours c'est quelque chose qui m'habite constamment. Ça peut être, j'en sais rien, ça peut être dans le métro, tiens j'ai une idée, tac, je prends mon téléphone, appli note, et puis on écrit quelque chose. À l'époque, j'ai noirci beaucoup de cahiers, puisque quand j'étais ado, il n'y avait pas forcément les smartphones, mais ça m'a toujours habité. Après, franchir le pas, c'est autre chose, et ça s'est fait par de nombreuses étapes. D'abord, j'ai pris des cours de chant, après mon bac, en fait, pendant, pas dire de bêtises, mais peut-être 3-4 ans, et j'ai dû arrêter pour des raisons personnelles. J'avais écrit des choses, mais je pensais pas aller beaucoup plus loin avec ces écrits-là, et j'ai dû arrêter à l'âge de 21 ans à peu près les cours de chant, et j'ai arrêté pendant 17 ans. Parce que voilà, la vie a fait que, en plus, je viens d'une famille où la musique c'est pas un métier, quoi. J'ai tracé ma carrière, enfin mes études, puis ma carrière d'éditeur. Et il y a 3-4 ans à peu près, il me manquait quelque chose dans ma vie. Et je ne savais pas quoi. Et je sentais qu'il me manquait vraiment quelque chose de fondamental. Et j'avais besoin d'un temps pour moi aussi, d'un moment régulier, vraiment pour moi. Avec je suis marié et j'ai un petit garçon, donc pas avec mon garçon, pas avec ma femme, un truc pour moi. Et la magie des réseaux sociaux a fait que j'ai recontacté ma prof de chant de l'époque, de quand j'avais 17-20 ans. Et on a repris, en fait, et c'est elle qui m'a beaucoup poussé. Et je ne sais pas si elle s'attendait à ce que je sorte un jour des chansons. Elle s'appelle Stéphanie Marco et je l'embrasse si elle nous écoute, mais cette prof de chant. Et je me souviens de deuxième cours de chant, elle me dit, mais tu sais, je donne un mini concert devant des gens de mon quartier dans quelques jours. Viens chanter. Je dis, mais Stéphanie, j'ai pas chanté depuis 17 ans, on est à notre deuxième séance de cours de chant, ça n'a pas de sens. Et donc voilà, et en fait j'ai chanté devant elle, devant les gens de son quartier. Ça a été un premier déclic, parce qu'effectivement j'ai pris mon pied, quoi. Voilà, je peux pas le dire autrement, j'ai pris mon pied. Alors ouais, il y a l'adrénaline, il y a le stress, mais j'ai pris mon pied, ça a été un premier déclic qui m'a conduit vers la suite.
2: Et la suite, justement, Paris sous la neige, que l'on vient d'écouter, c'est le premier single que tu sors. C'est marquant de sortir un premier single, j'imagine qu'il y a une histoire derrière ce titre.
1: Il y a une histoire, ouais, une histoire qui est très importante pour moi. En 2000, fin 2014, début 2015, j'ai eu un rendez-vous galant, un date, comme on dit aujourd'hui, avec une jeune femme. Et en discutant, elle m'a dit qu'elle adorait la neige. Et évidemment, on a entamé ensemble une relation amoureuse. Et quelques jours plus tard, semaines, j'ai écrit ce texte-là, Paris sous la neige. Voilà. Et ça aurait pu s'arrêter là, mais non. L'histoire a fait que j'ai rencontré bien longtemps après, en 2024... un chanteur dont j'encourage tout le monde à écouter les chansons. Il s'appelle Anthony Lorsi. Il est interprète, mais aussi compositeur. Et je lui ai envoyé pas mal de textes, dont ce texte-là, Paris sous la neige, qu'il a mis en musique. Et effectivement, j'étais à un concert d'ailleurs. Il m'a envoyé un message en me disant, voilà, je t'ai envoyé par mail un premier jet de ton texte Paris sous la neige, que pour vous dire à quel point Anthony a quelque chose dans la tête, dans la mélodie, je lui avais envoyé le matin même, et le soir il m'envoie ça. Et donc je sors de ce concert avec mon épouse, on se met dans une rue un peu plus calme, et on écoute ça sur mon smartphone, comme ça, en le tenant. Et tout de suite, moi je me dis, c'est dingue, je trouve qu'Anthony a saisi un truc du texte, j'ai redécouvert mon texte. Pour moi, c'était un texte, alors oui, c'est pas du Victor Hugo, mais voilà, mais et je me suis dit, mais en fait, ça tient la route, quoi. Et en fait, ce qui est génial dans cette histoire, c'est que ma femme qui était à côté de moi, ben, c'est la fameuse jeune femme avec qui j'étais en date et qui m'a dit qu'elle aimait la neige et donc qui est devenue mon épouse entre-temps, la mère de mon fils. Donc oui, évidemment, ce texte, il est particulier pour moi. Voilà, quand je repense à tout le chemin parcouru depuis ma rencontre avec Anne Fleur, mon épouse, ouais, je suis ému.

0: Clément Ronan, on vient d'écouter le deuxième single là, qui est sorti il y a quelques jours, puisqu'il est sorti le 6 mai, Ta Lumière. Il est écrit à quel moment ce titre? Est-ce qu'il est écrit un peu dans la même période que le premier, ou est-ce que c'est venu plus tard ou avant, ou j'en sais rien, comment, à quel moment il vient?
1: Il vient l'été 2024, où une idée fulgurante de Patrick Fiori qui fait un appel au texte sur une de ses mélodies en yaourt. L'histoire débute comme ça en fait. Et moi j'ai écrit ce texte-là qui s'appelle Ta Lumière et que j'envoie pour participer au concours de Patrick Fiori. Et je trouve que son idée est lumineuse et géniale de proposer à n'importe quelle personne d'envoyer ses textes. Et évidemment, j'ai pas gagné, sinon la chanson serait chantée par Patrick Fiori. Mais une fois qu'il a annoncé le vainqueur, j'ai envoyé le texte à Anthony Lorsi. Toujours Anthony, qui est devenu quelqu'un d'important pour moi, un vrai copain, et puis en plus c'est un mélodiste extraordinaire. Je lui ai envoyé ça, il m'a envoyé la mélodie de Ta Lumière, enfin la sienne. Je lui ai pas parlé du concours de Patrick Fiori, je voulais pas que ça l'influence d'une manière ou d'une autre. Et au début j'ai eu un peu de mal, parce qu'en fait j'étais tellement imprégné de la mélodie de la chanson de Patrick Fiori que j'ai eu un peu de mal avec la sienne. Et puis au fur et à mesure, à force de l'écouter, d'écouter la version, donc Anthony m'envoie des notes iPhone et c'est lui qui chante dessus. Donc à force de l'écouter, de l'écouter, de l'écouter, eh ben, je m'en suis complètement imprégné, j'ai complètement oublié la version Fiori, on va l'appeler comme ça, et j'ai redécouvert là aussi le texte d'une autre manière que celui, l'état d'esprit dans lequel j'avais écrit ce texte-là.
0: Et est-ce qu'il y a des nouveaux titres qui vont sortir? Parce que là, à la date là où on se parle, il y a deux titres qui sont déjà disponibles, mais est-ce qu'il y en a d'autres qui vont sortir en single? Est-ce que plus qu'un single, il y aura, je sais pas, un EP, un album, que sais-je?
1: C'est sûr que j'aimerais beaucoup. Des titres, il y en aura qui sortiront quand je peux, comme ça je peux pas me prononcer, mais moi je suis au tout début du projet, donc j'ai encore beaucoup beaucoup de chemin à faire, c'est ça qui est passionnant d'ailleurs, et je suis complètement dans cette optique là, c'est-à-dire je vais faire des choses peut-être pas parfaitement mais j'apprends, donc effectivement il y a des choses qui sortiront, mais je sais pas encore quoi, je sais pas encore quand. J'ai envie aussi de rencontrer pas mal de personnes pour élargir mon cercle de collaboration, travailler avec des compositeurs différents, même si tout ce que j'ai pu faire avec Anthony Lorsi, j'en suis très fier et très heureux, mais c'est vrai que, et ça ne m'empêchera pas de continuer avec Anthony, mais j'ai aussi envie de rencontrer d'autres univers, d'autres personnes, d'autres sensibilités. Je pense à Camille Hainaut, qui est une artiste qui fait plein de chansons que j'adore, notamment son titre « Sors-moi de ma tête », ou « Salut, ça va » aussi, qui est une super chanson. Il y a plein d'autres artistes comme ça avec qui j'aimerais travailler et avec lesquels j'ai déjà échangé, et j'espère que ça nous mènera quelque part. Mais oui, j'ai très envie de ça, j'ai très envie de faire plein de rencontres. Pour moi, faire une chanson, on ne la fait pas seule dans son coin. Ce n'est pas possible. Donc, et surtout, parce qu'il faut être honnête, moi, je ne sais pas composer. Donc, je sais écrire, enfin, je sais. En tout cas, j'aime écrire, mais je suis dans l'incapacité totale de composer. Donc, il y a aussi cette volonté de rencontrer des personnes pour... voilà, pour ouvrir mon univers, pour pas rester dans quelque chose que j'aurais déjà fait. Mais oui, évidemment, se lancer comme je l'ai fait à 40 ans, c'est pas pour s'arrêter derrière, parce que sinon ça n'a pas de sens, quoi. Sinon j'aurais l'impression d'avoir fait deux titres pour faire plaisir à ma grande sœur, à mon grand frère et à ma femme, quoi. C'est pas l'idée. Donc oui, il y en aura d'autres. Quand, ça reste difficile à dire, mais j'y travaille. J'y travaille et puis on verra bien où ça me mène.
0: Pour suivre tout ça, est-ce qu'il y a un site, est-ce qu'il y a des réseaux sociaux? Alors déjà sur les plateformes, mais est-ce que, je ne sais pas, réseaux sociaux par exemple?
1: Réseaux sociaux, clémentronin.musique, sur Instagram, sur TikTok, sur Facebook, sur YouTube. Évidemment, c'est un passage obligé aujourd'hui, hein, donc je découvre aussi ce milieu-là. Moi, j'ai très envie d'échanger avec tout le monde. Quand on fait une chanson, on livre une part de soi qu'on n'a jamais livrée autrement. Vraiment, j'ai un super copain qui m'a dit « mais j'ai découvert une facette de toi que je n'imaginais pas, et pourtant on se connaît depuis plus de 30 ans ». Donc ouais, n'hésitez pas à me contacter pour échanger sur tous les sujets.
0: Et puis peut-être, alors pour terminer, des concerts, je ne sais pas, parce qu'il y a eu un concert, mais est-ce qu'il y a des concerts qui se programment, ou en tout cas, est-ce qu'il y a cette envie-là ?
1: Il y a l'envie, ouais. Il y a l'envie. J'ai fait mon premier concert, effectivement, au Regard du Cygne, dans le 20e arrondissement de Paris. Une salle super, d'ailleurs. En juin 2025, ça a été un moment fort. Ça a fait partie des déclics, d'ailleurs, dont on parlait tout à l'heure, parce que effectivement, je me suis senti... à ma place, comme jamais je m'étais senti à ma place, et c'est ce qui m'encourage aussi. C'est pareil, quand je suis allé en studio enregistrer Paris sous la neige ou Ta lumière, je me suis senti à ma place. Mais pour répondre à ta question sur les concerts, oui, il y en aura, c'est pareil, aujourd'hui c'est un peu difficile d'avoir de la visibilité. Je travaille sur tout ça, que ce soit des nouveaux titres, que ce soit des nouvelles chansons qui verront ou pas le jour publiquement, parce que ça, on sait jamais. Mais je travaille pour avoir des concerts, pour donner des concerts. C'est quelque chose qui me tient à cœur, parce que je trouve que faire vivre une chanson sur scène, c'est quand même ce qu'il y a de plus fort.
0: Merci beaucoup Clément Ronin d'avoir été avec nous dans Chansomania. C'était une première rencontre autour du micro et j'espère qu'il y en aura d'autres. J'aimerais qu'on se quitte en chanson. Je ne sais pas si tu es un habitué de l'émission ou c'est peut-être un peu la petite surprise, mais j'aime bien demander en fin d'interview un partage de chansons. Je ne sais pas, une chanson que tu écoutes en ce moment en boucle, ou alors une chanson qui te suit depuis très longtemps. On se quitte avec, voilà.
1: C'est difficile de choisir entre une chanson qui nous suit depuis très longtemps ou une chanson qu'on écoute en boucle en ce moment. Je vais donner une chanson de Zazie qui s'appelle Sur toi, parce que pour moi c'est un bijou d'écriture, c'est vraiment, et puis surtout ça parle du fait d'écrire et écrire, que ce soit pour des livres, pour des chansons ou pour tout autre support, c'est quand même quelque chose qui anime beaucoup beaucoup de personnes, et donc j'espère que certains découvriront cette chanson Sur toi de Zazie.
0: Eh bien, on se quitte avec Zazie. Merci beaucoup Clément Ronin. Je rappelle que tu as déjà deux singles qui sont sortis, qui sont disponibles partout sur toutes les plateformes, et on te suit sur tous les réseaux sociaux, Clément Ronin. Merci beaucoup et à très bientôt.
1: Merci à toi Seb, et merci à tous les auditeurs.

oui, de l'énergie super ordinaire que l'on vient d'écouter donne le titre au troisième album du groupe Les Agités du Bocal. Faut que je me calme, l'album est sorti le 20 mars. Du rock humoristique complètement déjanté qui séduit d'ailleurs de plus en plus de monde dans les salles et différents festivals où le groupe se produit. Après Super Ordinaire, voici le titre Virelang. De quoi s'amuser à bien articuler tout en sachant chasser sans son chien avec des pruneaux crus et des pruneaux cuits. Yes, j'y suis arrivé. Plus d'infos sur tous les réseaux sociaux des Agités du Bocal.

Le 3 avril 2026 est sorti Manifeste, le tout nouvel EP de Sainte-Nicole. Ce que je te propose, c'est d'en écouter tout de suite un titre, Faux mots de la vie. Allez, c'est parti.

c'est presque la fin de Chansomania. Je dis presque la fin parce que, comme d'habitude, il en reste une, c'est la chanson vinyle. On se quitte toujours en chanson vinyle. On se retrouve la semaine prochaine, même endroit, même heure, sur ta radio préférée. D'ici là, les podcasts faciles sur toutes les plateformes de podcasts et toutes les plateformes musicales. Tu cherches Chansomania, tu trouves Chansomania et tu peux même t'abonner à Chansomania. Comme ça, tu ne rateras plus un seul épisode de Chansomania. Ça va, est-ce que j'ai assez dit Chansomania ? Oui, je crois. Tu retrouves aussi pas mal d'infos sur le site sebdil.fr, cela s'écrit sebdihl.fr. Il y a aussi les réseaux sociaux, tout ça. Bref, plein d'occasions de se retrouver et puis même de s'échanger des petits mots, des messages, des bons plans chansons. Voilà, n'hésitons pas, échangeons, ça sert à ça. Allez, à la semaine prochaine et d'ici là, surtout, tu n'oublies pas de vivre en musique. On se quitte donc en chanson vinyle avec aujourd'hui France Gall, Des branches.

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